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2: Excusez-moi, patronne, c'est moi, c'est Brigitte Chortin. J'ai un problème avec ma fiotte Punto. Je vous jure, un de ces jours, c'est moi qui vais péter une durite. Non, figurez-vous, j'ai été obligée de prendre le métro, ben je me suis même pas fait violer. Oh, il y a des journées qui commencent mal. Bonjour, Jocelyne. Alors, qu'est-ce que j'ai fait de ma musique, moi? Hein, quoi, qu'est-ce que je fais, patronne? Ah ben, je mets de la musique, hein? Non, sinon c'est du boys band toute la journée, je suis désolée, j'aime la qualité. Oui, patronne. Mais oui, j'ai vu le client, il n'a pas marqué aveugle. Oh. Bonjour, monsieur, on peut vous aider? Qu'est-ce que vous désirez? Rien du tout. Bon, bah écoutez, ici, vous avez la caisse, là, les cabines, et là, c'est la sortie. Oui, j'ai entendu le téléphone, il n'y a pas marqué sourde. Oh, mâche pas ce matin. Super Moonlight T-shirt, Brigitte, j'écoute. Non, monsieur, il faut encore arriver rapide dans 10 minutes. Bonjour, madame, vous pouvez vous aider? Qu'est-ce... Ah, mais qu'est-ce qu'il y a dans ta musique? C'est quoi, je suis, t'es qu'une conne? C'est vous, patronne, bien sûr, il n'y a pas de problème.
3: Je suis pas ce matin.
2: Bonjour, madame, qu'est-ce que vous désirez comme modèle? Ah non, non, on n'a plus ce modèle-là, non. Ah non, ce modèle-là, c'est parti comme des petits grains, madame. Je vais voir s'il m'en reste en médium, mais je suis garantie rien. Justine, il n'y aura ni numéro ni dans le médium. Non, arracheuse de small. Alors, soit faudra revenir, soit faudra maigrir. Alors, faudra revenir, madame. À ce moment-là, on a des super moulins jogging. Ça met bien en valeur la partie fessière, hein, madame. Assez pour la dissimuler. Ah, tu m'étonnes. À ce moment-là, on a des t-shirts qui descendent jusqu'aux genoux. Non, ça descend pas plus bas. Plus bas, c'est un poncho et on fait pas. Hein? Oui, patronne. Mais oui, j'ai vu le client qui vient d'arriver. Il n'y a pas marqué aveugle. Oh, mac, mac, madame. Bonjour, monsieur. Oh, pardon. Vous me suivez en caisse, monsieur? Alors, le monsieur, qu'est-ce qu'il a pris? Des caleçons.
3: Ah, combien de caleçons, monsieur?
2: Un caleçon. Et là, ça te mène des caleçons.
3: Si je peux me permettre un conseil, monsieur. Caleçons, vous avez choisi, c'est plus la mode.
2: Ah non.
3: Ah non, semaine dernière, c'était branché, maintenant c'est ringard, hein, monsieur.
2: Ah, les femmes sont plus moulées, monsieur. Ah, moi, ce que je vous conseille, c'est prendre le modèle poutre apparente, hein, monsieur. T'as une seconde. Justine, il n'y aura ni numéro là, ni numéro de mon camarade, ni numéro de mon camarade. Hein? Non, elle comprend ce que je dis, vous inquiétez pas. Allez-y, monsieur, essayez en cabine. Non, monsieur, ça va vous prendre 5 minutes. Attendez, je vous ouvre la porte, monsieur, voilà. Allez-y, pénétrez. Voilà. Je vous laisse l'enfiler, monsieur. Et je vous reprends dans un instant. Vous me remettrez? Voilà. Je me mets devant, hein, monsieur, parce que ça ferme mal, hein. Ça se passe bien, monsieur? Ah, on a mal, hein. Hein? Oui, une seconde, je vais ranger les t-shirts. Enfin, vous permettez que je finisse le client, quand même. Oh, oui, j'ai qu'un cerveau, moi. Il était bien secoué depuis ce matin. Oh, non. Super Moonlight T-shirt, Brigitte, j'écoute. Non, monsieur, pas encore arrivé, rappelé dans 10 minutes. Jocelyne, elle travaille plus chez nous, Monique. Pourquoi je lui dis ça, moi? Ça fait 6 mois en plus. Elle est décédée. Oh. Ça a dû se passer pendant les soldes, j'ai rien vu. Vous savez, monsieur? Ah, c'est super, monsieur. Allez-y, tournez-vous, monsieur. Ah ben voilà, on fait si, il est bien moulé, là. Mettez-vous de face, monsieur. Allez, papa. Jocelyne, à moi! Là, on voit que vous êtes un homme, là. Non, il y a l'air d'y avoir du monde là-dessous. Ayez pas peur, monsieur, on va pas vous manger, hein. Enfin, hein. Hein, oui, une seconde. Oh, lâche pas ce matin. Bon, allez vous changer, monsieur, hein, parce que sinon, vous allez provoquer une émeute. Oh. Oui, qu'est-ce qu'il y a? Non, on n'en a plus de pantacourt, non. Non, j'ai vendu le dernier la semaine dernière, c'était un 59. Vous auriez vu la cliente quand elle est arrivée. J'avais jamais vu une baleine en vrai. J'ai dit à Justine, qu'est-ce qu'on fait? On appelle Greenpeace ou... Alors, figurez-vous, pour lui essayer son pantacourt, il a fallu l'allonger sur la banquise. Enfin, sur la banquette.
3: Il a fallu appeler un monsieur chez Castorama. J'étais tellement contente qu'elle est partie avec, on aurait dit Moby Dick qui veut la pêche au moule. Ah, non, je rigole pas pour vous, monsieur. Vous me suivez, monsieur? Je vais vous encaisser. Alors, monsieur, vous payez comment? Chèque espèce, carte bleue, carte de crédit, si c'est un espèce, c'est la petite, petite monnaie. Carte bleue, carte de crédit, monsieur, je vous laisse faire votre code. Je pense pas. Oh, excusez-moi, je suis nerveuse. Voilà, monsieur, ticket de caisse en cas de remboursement. Moi, monsieur Supermoulin, c'est une excellente journée. T'es belle. Oh là là, qu'est-ce qui était mignon. Mais qu'est-ce qui puait. Enfin, Justine, tu vas nous passer un coup de bombe dans la cabine, va nous empester le magasin. C'est le Vietnam, là. Oui, le second.
4: Oh, ne me lâche pas ce matin.
3: Elle ne lâche pas ce matin, Brigitte Tichot, Brigitte Tichot. Non, monsieur, pas encore arrivé, monsieur, hein. Elle n'est pas près d'arriver, hein, monsieur. Mais apparemment, elle est morte, hein. Je sais pas, monsieur, rappelez dans 10 minutes.
4: Oui, une seconde.
3: Oh, Super Mouniac, t-shirt Brigitte.

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2: Amis de la poésie, bonsoir. Et de Marguerite Edmond de Valmore et s'intitule « Je ne sais plus ». Si vous pouvez faire moins fort parce que c'est pour un poème, alors... Non, pas mielleux, mais que, si ça peut être plus doux quand même, parce que c'est un peu plus léger, je veux dire... Non, pas mielleux, mais dans les pastels, un peu... Guimauve. C'est mielleux, guimauve. Ah bon, bah faites mielleux. Je ne sais plus ce qui me pousse vers toi. Je ne sais plus pourquoi, quand je te vois, mon cœur s'évanouit à ta vue. Je ne sais plus pourquoi, quand tu t'approches de moi, un immense bonheur monte en moi et me fait naître. Mais je ne sais plus non plus pourquoi le soleil se lève et se couche. Je ne sais plus non plus pourquoi les arbres s'envolent et se reposent. Je ne sais plus non plus pourquoi les oiseaux refleurissent au printemps. Je ne sais plus.
3: C'est pas ça de Tigouret.
2: Non, c'est ça.
3: Non, c'est le contraire.
2: Non, c'est les images poétiques.
3: Non, mais c'est les oiseaux, ça refleurit pas.
2: Non, c'est, vous pouvez pas comprendre, c'est des trucs... Jeanne, moi j'ai du mal.
3: Non, mais je crois que tu t'es gouré.
2: Non, ils l'ont écrit comme ça.
3: Ah, ils sont gourés alors, ouais.
2: Non, ils sont pas gourés, ils ont fait exprès.
3: C'est
2: des musiciens. On reprend Aristo au printemps. Hein. Ouais, c'est ça, refleuriste au printemps. Je ne sais pas pourquoi la pluie, je ne sais plus ton âge, je ne sais plus ton nom. Je ne sais plus, je ne sais plus, je ne sais plus, je ne sais plus.
3: Eh ouais.
2: Et voilà. C'est vous. Bon, on reprend aux oiseaux. Ouais. Non, déconnez pas, les gens payent, merde. Qu'est-ce que tu fais, toi, comme oiseau?
3: Un canard?
2: Un canard? Oui. Je ne sais pas pourquoi la pluie. Je ne sais plus ton âge, je ne sais plus ton nom. Je ne sais plus, je ne sais plus, je ne sais plus, je ne sais plus, je ne sais plus.
3: Ouais.
4: Bah oui, écoute, t'aurais pu l'apprendre, vraiment.
2: Ouais. Vous la savez, ou la suite? Ah ouais. Tu la sais, toi?
5: Ouais, je fais le piano.
2: Ah, tu fais le piano, oui. Hein. Saltimbanque.
5: Colique.
2: Je sais plus.
3: Ouais, ben quand on sait pas, on ferme sa gueule.
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2: Ouais, nul à chier. Bonsoir. Ça va, Montreux? Allez. On n'est pas bien, là, entre passe sanitaire. Le haut du Titanic. Je suis crevée du twerk. Qu'est-ce que je veux dire? Moi, ça va. Ça va. Personne ne me demande, mais ça va. Enfin, ça va. Je suis au deuxième jour des règles, donc je vous cache pas que... Si ça coule, tu me fais un signe. Mais si, parce que après, moi, je glisse. Ça, c'est rigolo pour vous, pas pour moi. Je vous le dis. Ils sont jamais là, le don du sang, quand on a besoin d'eux. C'est incroyable. Bref, donc je m'appelle Thaïs. Voilà, jusque-là, très intéressant. Et alors, je vais vers ma trentaine. Vers la trentaine, voilà. Je sais pas s'il y en a qui vont bientôt avoir 30 ans. On est trois, bah, c'est bien. C'est de toute façon, 30 ans, c'est un peu le moment où tu te barres de Montreux. Il y a les vieux et les jeunes. Je vais bientôt avoir 30 ans et je me rends compte que je change, vraiment. Et c'est pas pour le bon, voilà. Je deviens vieille. Par exemple, je dis des trucs, je sais pas du tout ce que je dis. Par exemple, l'autre jour, j'ai dit « On se voit dimanche en 8 !» J'ai raté le rendez-vous, sans surprise, hein, évidemment. Je sais pas quand c'est. Non, c'est vrai. L'autre fois, je suis rentrée chez moi, j'ai dit « Oh, quel bonheur de rentrer dans une maison propre !» J'habite seule. Non, je suis une merde. Ouais. Je vous l'avais court, je suis une merde. Mais ouais, c'est dingue. Moi, à 30 ans, ma mère, elle avait déjà deux gamins, tu vois. Moi, à 30 ans, petite fierté perso, j'en suis à mon troisième calcul rénal. Voilà, hein. Alors, mon médecin m'a dit qu'à force de mal m'entretenir, je crée du calcaire. C'est une phrase qu'on dit de chiotte, quand même. Après, il m'a donné du calgon, ça se suit. Non, c'est dingue. Je le vois, hein. C'est, par exemple, quand je me mets à faire des bruits, je sais pas si ça vous le fait, quand je m'assois maintenant, je fais « Oh !» Qui s'est pété ? Quand je me lève, « Oh !» C'est logique. J'ai des petits bruits nuls aussi que nos parents faisaient, ils nous foutaient la honte. Maintenant, c'est moi, toute seule. Tu sais, je suis là, je vais faire mes courses. Déjà, j'ai une liste de courses, tu es moi. Et je suis là et je fais, ça me prend d'un coup, hein. De crème fraîche, crème... Qu'est-ce qui se passe? Non, mais c'est dingue, hein, c'est dingue. Mes photos aussi, dans ma galerie photo, c'est une catastrophe. Avant, c'était un peu de délire de soirée. J'ai toujours été ringarde. Mais là, maintenant, c'est quoi? C'est moitié photo WhatsApp des gens qui s'enregistrent tout seuls dans mon portable. Je sais pas comment on fait. Moitié capture d'écran fait par erreur en voulant monter le volume. C'est chaud, hein? Tu sais, des fois, il y a ton portable, il dit « Souvenir, 12 décembre 2018 ». Moi, il y a écrit « 12 décembre 2018 ». C'est vrai que c'était un beau souvenir, j'avais kiffé. Non, mais c'est dingue. Et je ne tiens plus l'alcool, c'est fini. Oh, je suis une merde, franchement, c'est l'horreur. C'est-à-dire que, genre, à mon chéri, je suis sur la table, tu vois. Donc, de Chablis, c'est les férias de Bayonne. Ah oui, non, c'est une catastrophe. Hein. En plus, je suis passée de jeune vierge qui construit des maisons dans les Sims à cougar. Je sais pas ce qui s'est passé. J'ai sauté une classe pour la fin de ma vie. Je comprends pas ce qui s'est passé. Ah, mais et puis, je suis ridicule. Hein. Je suis d'un ringard. Oh, c'est-à-dire que j'ai un nouveau truc en ce moment. Je pistole des doigts. Sans cesse. Hein. Et après, je range. C'est horrible. Hein. Et alors, je drague des jeunes. Déjà, je dis les jeunes, ça me saoule, tu vois. Et alors, la dernière fois, j'ai foncé sur un petit jeune, voilà. Enfin, j'ai foncé. Il y avait de la musique, donc j'y suis allée en crawl. Tout en hurlant au milieu. Qui ça? Et là, je suis arrivée près de son oreille et d'une voix que je croyais suave, mais je pense que ça veut juste dire sans consonne. Je lui ai dit, hey, moi aussi, j'ai TikTok. Voilà, donc je fais partie d'une génération de femmes qui a voulu récupérer les codes des hommes. Et qu'est-ce que j'en fais? Ah bah moi je deviens Patrick, 55 ans, au bar qui va draguer la pépette. Hein, ah ouais, je suis une merde. Et le pire, c'est que je ne rentre jamais avec ces mecs-là. Ah bah ils veulent pas. Ah non, ils me vouvoient et tout, c'est hyper chiant. La dernière fois, ils me foutent dans un taxi. Oui, j'aimerais pas que ça arrive à ma mère, j'étais bien. Hein. Moi, je vous le dis, je me réveille à côté de... Jean-Luc. Tu sais, il est arrivé vers moi, il m'a dit « Ouais, moi, au bureau, on m'appelle Jean-Cul, je meurs de rien. » C'est mon humour. Mais alors, l'autre fois, je me réveille, à côté d'un machin, là-haut, hein, je fais... Déjà, je dis « Ouah, l'odeur !» Et en fait, c'était moi. Assuré, je croyais qu'il était mort. Et là, je lui ai dit, mais putain, j'ai fait fort. Je sais pas s'il est de face ou de dos. Là, je peux vous dire, à mon avis, on n'est pas sur un surfeur. Ça, j'ai compris direct. Un bouliste. Je pense que c'est un bouliste, tu vois. Il a la dégaine. De loin, ressemble très clairement à Grisha Bogdanov. De près, putain, encore pire, à son frère. Et là, tout à coup, je l'ai remis. C'est le dernier mec du bar de l'after. C'est le yaourt périmé que tu manges quand t'as la dalle. Du coup, je me suis barrée, je me suis dit, je lui dois rien. Et puis là, je me suis dit, merde, je me souviens pas d'un truc important. Il va donc falloir que je réveille le bellâtre. Machin. Igor. Non, tant mieux. Salut, dis-moi, beau gosse. Ah, pardon. J'ai une question à te poser, donc regarde-moi, ce sera plus pratique. C'est un strabisme, d'accord. C'est un package. Du coup, je le connais pas, je me mets où? Hein? Là où ça se croise. Ok. Est-ce qu'on a utilisé une capote? Et là, il me répond, mais détendu comme jamais, t'inquiète pas, au début, oui. Ok, là, t'as plus qu'un seul but dans toute ta vie, trouver la pharmacie de garde pour acheter la... Ouais. Ok, pour les autres, on va faire une pause. D'ailleurs, quand j'ai les autres, ça va assez vite. Hein. Nos amis les hommes. J'ai rien contre vous, les gars, je vais pas vous faire la morale, je vous promets. C'est juste pour que vous sachiez ce qu'on fait. Quand vous êtes là, vous êtes dans le lit, là, vous venez de finir, vous êtes là. Oh! Champion. Des fois, vous faites « Bravo !» C'est à vous, hein, c'est vous, hein, vous êtes connectés. Vous faites « 2 minutes 2 ?» Bah, dis donc, ma salope. Et vous avez cette phrase magnifique, des fois, vous dites « Je suis vidé. » Et bah, nous, à ce moment-là, on va affronter le grand froid, rempli à ras-bord. Parfois, on revient, et là, vous faites « Hé, t'étais où? T'es allé pisser ?» Ah bah oui, avec mon écharpe, connard. Bon. Pardon. Donc la pilule en main, c'est quoi? Tout simplement une pilule que tu prends quand t'as oublié ta pilule normale et ouf, la capote, après un rapport pour éviter une grossesse évidemment non désirée. D'ailleurs, je sais pas si vous avez déjà vu une pilule le lendemain. On est sur une plaque en alu, avec les bords qui coupent. Vu l'état dans lequel t'es, pratique, merci. On appellera dans ce cas-là la pilule du sans lendemain. Avec au milieu, de la taille d'un bon bouton blanc, un furoncle comme ça, la pilule, toute seule, avec des miradors autour. Car je me suis dit, putain, il y a quand même une réunion pour le packaging. Bon, a priori, c'est un groupe de mecs, c'est des collègues. Ils sont chauds, on a un peu picolé à midi, on a mis la cravate autour du front, c'est mardi. C'est mardi, là, t'as le patron, il prend la parole, il dit, oui, c'est bien, Bastien. C'est qui, Bastien? C'est le stagiaire, on le paye pas. Ok. Mais là, je me disais, est-ce qu'on pourrait pas être encore plus humiliant? Et si on mettait une couleur discrète? Orange fluo, les gars, salut. Bon, après, moi, je m'en fous, j'ai mis derrière mon vélo. Le truc, c'était pété, ça marche. Et vous allez me dire, ok, super, Thaïs, super, ces accessoires, mais comment est-ce que ça fonctionne? Eh bien, c'est très simple. La pilule du lendemain, ça fonctionne exactement comme un videur de boîte. Je vais expliquer. Hein. T'as les spermatozoïdes, ils sont là, première sortie de leur vie. Ouais. C'est la seule, amuse-toi fort. C'est un peu comme un enterrement de vie de garçon, dans le style, tu vois. C'est un groupe de mecs, ça se pousse, ça va être le premier. Sûrement un déguisé en bite, c'est obligatoire. Là, t'en as un, il prend la parole, il fait « Les gars !» Bon, ils ont pas de bras. Hein. « Les gars !» Je me sens d'humeur festive. Est-ce qu'on n'irait pas fêter ça en boîte à l'ovule? Les mecs sont chauds bouillants, sinon ça marche pas. Ils partent les flagelles en folie comme ça. Ils arrivent aujourd'hui, pas de chance, arriver avant eux, pilule le lendemain. Ouais, ça va pas être possible, je me mets sur le côté. Attention pour le bruit, pour les voisins, très bonne soirée, merci. C'est pas la peine, monsieur, je vous parle pas mal, vous me parlez pas mal. Mettez-vous sur le côté, merci. Cassez-vous. Bon, écoutez les gars, ici c'est pas possible, j'ai des ordres. Mais je sais pas, vous me faites pitié, vous êtes une bonne bande. Bon, tu es déguisé en tub, il est tombé, il a ripé, mais... Bon, venez là, venez là, venez là. Ici c'est mort de chez mort. Par contre, si vous voulez quand même passer une bonne soirée, faites demi-tour. Vous continuez tout droit, tout droit, tout droit. Soirée mousse dans les chiottes. Merci beaucoup.

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4: Bonsoir. Bonsoir. Bonsoir, bonsoir. C'est
5: vrai. Alors je me présente pour ceux qui ne me connaissent pas, donc je m'appelle Anthony Joubert, donc je suis un humoriste de talent. Talent, c'est un petit village qui est dans les Bouches-du-Rhône. Avant de démarrer, il faut que ça soit quand même familial, on m'a dit. Tout le monde est de Paris?
6: Non.
5: Personne n'est de Paris, alors... On aurait dû le faire dans le sud. Non, mais tellement content d'être à Paris, messieurs, dames. Je suis tellement content. Vous savez, j'ai galéré, moi, parce que mon père m'a mis dehors, ma Covid m'a quitté à l'époque pour partir, justement, parce qu'il faut prendre ses valises, partir à Paris pour réaliser sa carrière. Mes potes me l'ont dit, j'ai Anthony, va au bout de tes rêves, rien qu'au bout de tes rêves, là où la raison s'achève. C'est pas de moi, hein, c'est... Non, c'est de Gad Elmaleh. Mais... Il a tout pris. Non, on n'en parle pas. Non, mais c'est de là, messieurs, dames, parce qu'à l'heure d'aujourd'hui, quand même, pour un mec du sud, je vis à Paris. Et j'adore Paris. Pour te dire, dernièrement, j'ai eu un pote à moi de Marseille au téléphone qui me dit « Alors Anthony, ça passe bien Paris, impeccable, je m'éclate, tout va bien. » Non, mais franchement, viens me chercher. J'arrive pas, madame. Je vous jure, tout ce que je raconte est vrai ce soir. Le premier jour où je suis parti à Paris, mon calvaire a démarré par la SNCF. Rien que le nom, c'est une vanne maintenant, putain. Et d'entrée, je suis avec ma petite valise, je suis arrivé sur le quai, et d'entrée, j'ai entendu ça.
7: La SNCF vous souhaite une bonne année 1976. Veuillez nous excuser pour ce retard.
5: Et t'as vu sur les billets SNCF, c'est quand tu prends ton train, t'as tout le temps une place numérotée. Mais on est d'accord, on est tous les mêmes. Quand le wagon est vide, tu te mets un peu où tu veux. Oh, mais je me suis mis un peu où je voulais. Et t'as tout le temps un mec qui arrive à côté de toi qui te fait « C'est ma place. » Putain, monsieur, mais le wagon, il est vide. Oui, mais c'est ma place. Monsieur, regardez bien, je dis « Le wagon est vide. » Oui, mais c'est ma place. Bon, à la fin, je me suis levé. Après tout, c'est lui qui conduisait le train. Pas bien. Et je suis arrivé à Paris, je suis descendu, j'ai eu marqué Gare de Lyon. Je suis remonté dans le train. Ça a jamais choqué personne, ça, Gare de Lyon à Paris, non, normal, tout ça. Admettons, j'arrivais devant une grande gare immense, un quai énorme. J'étais là, je marchais tranquille, d'un coup, waouh, un mec qui me doit en courant. Je continue à marcher, waouh, un autre mec qui me doit en courant avec sa valise. Je me retourne, je vois un troupeau de bisons courir de tous les côtés. Je me suis mis à courir aussi comme un con. Qu'est-ce qui se passe, gars? Il y avait tout le monde qui courait, des vieilles, des petits. Il y a même un mec, il était plein d'eau et tout, je vous transpirais. Je fais, non, je suis pompier. Il dit, je me suis mis à courir. Oui, on n'en parle pas. Heureusement, je suis arrivé au bout, je suis tombé sur un escalator. Je tiens, je vais pouvoir me reposer, mon cul, oui. Attends, les gens, ils marchent sur les escalators. Yo, tu vois pas que ça monte tout seul? Attends, c'est comme si moi, je mettais un ascenseur et je sautais pour aller plus haut. Oui, je découvre, moi. Tu sais, je suis arrivé avec le métropolitain, juste derrière. C'est bien le métro, hein, je connaissais pas. C'est pas... Rigoler en décalé, vous avez pas la DSL, non? C'est... Dites-moi où vous en êtes, je rejoins. J'atteignais tranquillement le métro sur le quai. D'un coup, le métro est arrivé, les portes sont ouvertes, les gens sont sortis, les gens sont rentrés, les portes sont fermées, le métro est parti, moi, je n'ai pas bougé. Ok. Deuxième tentative. D'un coup, le métro est arrivé, les portes sont ouvertes, je suis rentré, les portes sont fermées, le métro est parti, j'étais dans le métro. Ouais, yes, wouh, j'y étais. C'est qui le king? Mes bagages, non. J'ai oublié mes bagages. Messieurs, dames, le métro commençait à se remplir. Moi, je pleurais, je transpirais. Messieurs, dames, j'ai oublié les... D'un coup, il y a un mec qui m'a donné 1 euro. Je sais pas pourquoi. Il y a un mec qui est venu vers moi. Enfin, vers moi, il était juste à côté de moi. Il a juste tourné la tête comme ça. Il dit, monsieur, économisez l'oxygène, s'il vous plaît. Vous allez descendre le métro, vous allez changer de rame, vous allez faire demi-tour et vous allez retrouver vos bagages. Moi, j'ai fait... J'ai mon père m'a mis dehors, ma copine m'a quitté, j'ai oublié les bagages. Putain, mais qu'est-ce que tu voulais qui m'arrive de pire à ce moment-là, putain?
7: Mesdames, messieurs, nous sommes arrêtés sur la voie pour des raisons de colis suspects. Merci de bien vouloir patienter.
5: Je crois que c'est à ce moment-là que je tombais dans les pommes. Enfin, dans les pommes, non, il y a bien trop de monde. Je tombais dans les pommes, mais debout. C'est en pommier. C'est un accordéoniste roumain qui m'a réveillé. Il y en a beaucoup quand même de Rome, c'est la Roumanie ou quoi? Mais il y en a qui en abusent un peu quand même. Hein. Je vous jure que c'est la dernière fois, il y a un mec qui est rentré dans le métro comme ça, il a fait « Bonjour messieurs, dames, je suis sourd et muet. Et... » Tout change à Paris, hein. Faut s'adapter quand même. Hein. Ta maison, elle est différente ici. Elle est plus petite. Moi, je suis très chanceux ici, j'ai trouvé un 10 mètres carrés. C'est très très joli, c'est très très mignon, c'est très simple. Je suis rentré, j'ai pété, j'ai chauffé. Oh putain! Il y a un truc que je peux pas faire ici aussi, au restaurant. Tu vois, je peux pas demander du pain. T'as tout le temps ce con de serveur qui vient, « Hey, vous voulez du pain? Vous voulez du pain ?» C'est raciste en plus de faire ça. Non mais si c'est un blague, jamais tu vas faire, « Hey, dis donc, tu veux du pain? Dis donc, c'est raciste !» D'ailleurs, tu sais, je suis allé voir l'OM jouer dans un bar parisien, faut vraiment adapter. Quand l'OM a marqué à la télé, j'ai fait ouais, oh, elle arrive cette bière, tu vois, faut vraiment changer. Faut s'adapter ici, tu vois, c'est différent. Non mais c'est quand même ici que tout se passe, tu vois, les télés, les radios, tout est ici. Et puis moi je suis content parce qu'il y a des moments où j'ai galéré quand même. Là c'est cool, tu vois, c'est du bonheur de jouer ici. Mais il y a des moments où vraiment, par exemple, j'ai joué en Bretagne devant des gens bourrés. J'ai joué à Ibiza devant des gens drogués. J'ai joué au Cap d'Agde. J'ai bien aimé. Non, mais j'adore ce métier parce que je suis devenu micro-connu, connu mais pas trop. Et du coup, on a des soucis, tu vois, avec l'argent aussi, tu vois, pour remplir les salles, tu vois. D'ailleurs, je fais une parenthèse sur les banquiers et tout ça parce que, t'as vu, quand tu ramènes pas trop d'argent, tu vois, quand tu les ramènes, tu vois, ils te font des grands sourires, les banquiers. Le mien, je sais même pas s'il a des dents. L'autre jour, on était dans une prise d'otage, tous les deux. On n'était pas fiers. Hein. Moi, j'ai voulu déconner, j'ai fait. Pourvu qu'ils prennent mes agios. Il a pas rigolé, lui. Lui, il m'a fait, monsieur Joubert, le bouton d'alarme. Le bouton d'alarme. Moi, j'ai fait, ah, fais comme pour le découvert. Envoie-moi un recommandé, connu. C'est pour ça que je te dis, on a de la chance d'être en France. On déconne, messieurs, dames. Parce que les scientifiques le disent eux-mêmes, tu vois, il est important de rigoler au moins 5 minutes par jour. Et oui, moi, je dis que c'est bien. Voilà. Je veux dire, oh, les mecs au Japon, ils font des pauses dans leur journée pour rire. Des pauses dans leur journée pour rire. Alors qu'en France, on est obligé de faire, bon les gars, on arrête de déconner, on bosse maintenant. Hein. C'est comme ça. Mais j'adore ce métier, messieurs, dames. Et vous savez, je vous dire un truc que je pense vraiment. Je pense qu'en fait, que si le rire, c'est le propre de l'homme, le comique, c'est le savant. Et moi, je suis le petit Marseillais.

0: Bonjour à tous, nous fêtons Laurent aujourd'hui. Les astres vous apporteront-ils un peu de douceur aujourd'hui?
1: Eh bien les béliers, il vous faudra gérer vos impatiences afin de mieux canaliser vos différentes actions de la journée.
0: Taureau, si une histoire d'argent vous tracasse l'esprit depuis un certain temps, c'est peut-être aujourd'hui que vous trouverez la solution.
1: Gémeaux, profitez donc de cette journée pour contacter vos amis et organiser pourquoi pas un super week-end.
0: Cancer, il suffira de presque rien pour vous déstabiliser et provoquer en vous un petit orage.
1: Les lions, vous déborderez d'enthousiasme et saurez rassembler vos proches autour d'une idée diablement séduisante. Vous êtes balance, alors soyez le plus diplomate possible aujourd'hui, sinon vous risquez d'aller au conflit. Sagittaire,
0: Scorpion, Mercure améliore la communication et facilite vos relations.
1: Sagittaire, vous serez joyeux, optimiste et envie de prouver que vous êtes le ou la meilleure.
0: Capricorne, changez un peu votre façon de vivre au quotidien et des rencontres intéressantes suivront. Mais si, vous verrez.
1: Les Verseaux, vous serez d'une telle rapidité qu'on aura du mal à vous suivre et même à comprendre ce que vous voulez dire. Alors du calme, les Verseaux.
0: Enfin, Poisson, un trop plein de responsabilités ou d'attentes peut peser sur votre système nerveux. Bonjour, à demain pour un nouvel horoscope. Nous fêterons clair.
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1: 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Tina Han.
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2: Chère madame, je me décide à vous écrire car je suis passé deux fois à la caisse et c'était fermé. Voici ma situation. Mon premier mari étant provisoirement mort, je vis maternellement avec un Cubain. Quand mon premier enfant a eu 2 ans, la caisse m'en a coupé la moitié. D'autre part, on a coupé les bourses à mon deuxième, qui ne va plus à l'école. Moi, j'ai été couché 15 jours avec le docteur tous les jours. Je suis resté malade à cheval sur 2 mois et je me suis fait soigner avec des feuilles de maladie. Comme je suis devenu veuve après la mort de mon mari, je vis avec une tierce personne. Suite au passage du contrôleur, veuillez m'envoyer un carnet de maternité. Faites un effort, mon enfant va naître, il aura besoin de lait et mon pauvre mari ne pourra pas lui en donner. Car avec ses dents de devant, il ne peut mâcher que du potage. Il a toujours mal aux dents qui sont sur son derrière. Comme le pauvre doit partir chez les fous, je vous l'envoie à votre bureau. J'espère que vous aurez pitié d'un pauvre homme qui a 7 enfants à manger, ainsi que sa femme et sa belle-mère.

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2: Bonjour à tous. Des fortes chaleurs pour commencer la semaine. Une vingtaine de départements est placé en vigilance orange canicule du Cher jusqu'aux Alpes-Maritimes, sans oublier les 2 départements corses. Plus globalement, on constate aujourd'hui un léger repli des températures à l'échelle nationale, mais la chaleur va s'accentuer dans les prochains jours et nous donner un nouvel épisode caniculaire s'étendant à de nombreuses régions de France. Dans le même temps, 17 départements restent en alerte pour risque élevé de feux de forêt. Les pompiers ont été mobilisés dans de nombreuses régions ce week-end, comme dans la Drôme, où 370 hectares ont été brûlés. Le feu sévit depuis plusieurs jours dans le massif du Claps. 4 pompiers ont été blessés hier. Des incendies se sont également déclarés sur un site militaire du sud de la Gironde, mais aussi en Lozère. Dans le reste de l'actualité, une enquête pour blessures involontaires ouverte dans le Pas-de-Calais. Un enfant a été gravement brûlé par un jouet anti-stress qui lui a éclaté au visage. Des analyses sont actuellement menées. Une réunion est prévue aujourd'hui entre la mairie et le centre de lutte anti-tuberculeuse. La ville d'Ivry-sur-Seine, en région parisienne, vient d'alerter sur une situation de tuberculose déclarée sur la commune. Il faut savoir que cette maladie infectieuse touche moins de 10 personnes sur 100 000 tous les ans dans le pays. Israël rejette le plan américain pour Gaza, accepté par le Hamas. Le premier ministre israélien conditionne tout retrait à un véritable désarmement du mouvement islamiste. De son côté, le Hamas appelle les États-Unis à faire pression sur Benjamin Netanyahou et son gouvernement. C'est bien la reine de ce Tour de France Femmes 2026. Demi Vollering a remporté hier la grande boucle en s'imposant sur la dernière étape à Nice. C'est la 2e fois qu'elle est sacrée sur la plus grande course du monde. En revanche, c'est une grande première pour une formation française, l'équipe FDJ United Suez. Et puis en foot, un retour au Paris Saint-Germain, c'est Lucas Digne qui vient de s'engager avec le club de la capitale. L'international français a signé pour 3 ans, lui qui avait déjà porté les couleurs du club il y a 10 ans. Voilà pour l'info, très bon début de journée.
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1: La FFA, la Fédération Française d'Athlétisme, voyait le jour un 20 novembre. Revenons sur l'origine et l'histoire de cette institution. Généralement, la naissance d'une fédération sportive naît de la division de plusieurs entités qui souhaitent soit obtenir leur indépendance, soit au contraire se rassembler. Avant ce 20 novembre 1920, la date de la fondation de la Fédération Française d'Athlétisme, la discipline, en France, est régie encore par la fameuse USFSA, l'Union des Sociétés Françaises des Sports Athlétiques, qui regroupait aussi bien le rugby, le foot, la natation et l'athlé, entre autres. De cette union qui périclite au début de ce siècle, la Fédération d'Athlétisme voit son fondateur, Joseph Genet, en prendre la présidence, et ce, jusqu'en 1937. Lui, l'ancien adepte de cross-country. Pour l'anecdote, la FFA aura également sous son égide le basketball jusqu'au début de la décennie 1930, avant la création de la Fédé de basket. Mais il n'aura pas fallu attendre 1920 pour voir des Français briller sur les pistes d'athlétisme, notamment aux Jeux Olympiques. Néanmoins, alors que l'athlétisme tricolore se cherche actuellement un nouveau souffle, il nous est difficile de sortir en seulement quelques secondes tous les noms qui ont fait les belles heures de l'athlétisme français durant ce siècle passé. Bien évidemment, on pense à Marie-Josée Pérec, Alain Mimoun, Guy Druth, Colette Besson, Micheline Ostermeyer et j'en passe, des champions olympiques mais aussi champions du monde, Léonis Barber, les Stéphane Diagana, Johan Diniz, Kevin Mayer et tous celles et ceux qui ont tout fait pour exceller dans les concours pour le maillot bleu au sein des grandes compétitions. Si à l'heure actuelle, et notamment après les Jeux de Paris qui ont été très décevants au niveau des résultats, la FFA semble quelque peu naviguer à vue, pourquoi ne pas se baser sur ce qui a le mieux marché auparavant, sans oublier de vivre avec son temps? Comme dit l'adage, lorsque tu ne sais pas où tu vas, regarde d'où tu viens. Je vous souhaite une agréable journée et je vous dis à demain pour d'autres histoires d'un jour.
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0: Bonjour à tous, nous fêtons Laurent aujourd'hui. Les astres vous apporteront-ils un peu de douceur aujourd'hui?
1: Eh bien les béliers, il vous faudra gérer vos impatiences afin de mieux canaliser vos différentes actions de la journée.
0: Taureau, si une histoire d'argent vous tracasse l'esprit depuis un certain temps, c'est peut-être aujourd'hui que vous trouverez la solution.
1: Gémeaux, profitez donc de cette journée pour contacter vos amis et organiser pourquoi pas un super week-end.
0: Cancer, il suffira de presque rien pour vous déstabiliser et provoquer en vous un petit orage.
1: Les lions, vous déborderez d'enthousiasme et saurez rassembler vos proches autour d'une idée diablement séduisante. Vous êtes balance, alors soyez le plus diplomate possible aujourd'hui, sinon vous risquez d'aller au conflit. Sagittaire,
0: Scorpion, Mercure améliore la communication et facilite vos relations.
1: Sagittaire, vous serez joyeux, optimiste et envie de prouver que vous êtes le ou la meilleur.
0: Capricorne, changez un peu votre façon de vivre au quotidien et des rencontres intéressantes suivront. Mais si, vous verrez.
1: Les Verseaux, vous serez d'une telle rapidité qu'on aura du mal à vous suivre et même à comprendre ce que vous voulez dire. Alors du calme, les Verseaux.
0: Enfin, Poisson, un trop-plein de responsabilités ou d'attentes peut peser sur votre système nerveux. Bonjour, à demain pour un nouvel horoscope. Nous fêterons clair.
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de prise de tête, c'est l'heure du café. Je dirais même plus, du philo-café. Allez, philo-café. En se gardant de l'amour, on ne se prive pas des plaisirs de Vénus. Au contraire, on les prend sans risquer d'en payer la rançon. Lucrèce, extrait de la nature.

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1: Bonjour à tous. Les pompiers toujours mobilisés dans de nombreuses régions pour lutter contre les flammes. Alors que 17 départements sont classés en risque élevé de départ de feux de forêt aujourd'hui, les opérations se sont poursuivies dans la Drôme ce week-end. 370 hectares ont brûlé au total dans le massif du Claps et 4 pompiers ont été légèrement blessés hier. Cette journée a été marquée par une propagation du feu. Plus de 100 hectares également parcourus en Lozère ou encore une quinzaine dans un camp militaire en Gironde. Dans le même temps, dans les Deux-Sèvres, un homme d'une quarantaine d'années a été placé en détention provisoire hier. Il est soupçonné d'avoir provoqué plusieurs incendies dans la région. Il doit être jugé demain en comparution immédiate. Des opérations contre les incendies qui pourraient se compliquer avec le retour des fortes chaleurs. 22 départements sont placés en vigilance orange canicule, du Doubs au Cher jusqu'aux Alpes-Maritimes, sans oublier la Corse. Météo France a bien prévenu, un nouvel épisode de canicule est attendu sur une grande partie du pays en cours de semaine, alors que l'on va observer un léger repli des températures à l'échelle nationale aujourd'hui. Que s'est-il passé au centre hospitalier du Mans? Un incendie s'est déclaré dans une chambre de l'établissement hier. Une personne a été grièvement blessée et 10 autres plus légèrement après avoir inhalé des fumées. Le plan blanc a été déclenché dans l'après-midi pour assurer la continuité des soins. Chacun doit améliorer son process de travail en regardant la réalité en face. Gérald Darmanin répond aux critiques après les révélations sur les défaillances dans le traitement des violences sexuelles sur mineurs par les services d'enquête. De son côté, l'Association nationale de la police judiciaire dénonce l'hypocrisie et la trahison du garde des Sceaux. Et puis du cyclisme, pour terminer, elle a une nouvelle fois impressionné sur les pentes du Col d'Aiz. Demi Vollering a remporté hier son deuxième Tour de France femme après celui en 2023. La Néerlandaise a su résister à Kasia Niewiadoma pour remporter la 9e et dernière étape de cette grande boucle. C'était du côté de Nice. Une édition 2026 marquée par l'abandon de Pauline Ferrand-Prévot. Voilà pour l'actualité. Très bon début de semaine à tous.
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1: Est-ce que tout est bon dans un savon? Qu'un savon soit saponifié à froid, à chaud, liquide ou sans savon, il peut contenir d'autres ingrédients qui ne présentent pas de danger pour l'environnement et la santé. Certains peuvent même apporter des propriétés bienfaisantes au produit. La mousse dans un savon est-elle nécessaire? Les savons naturels moussent souvent moins que leurs équivalents industriels. La mousse, ça rend l'utilisation du produit agréable, mais ce n'est pas la mousse qui lave. Un savon est-il un nid à bactéries? Il est vrai qu'il peut être envahi par des micro-organismes comme toutes les surfaces, mais seules les personnes possédant un système immunitaire affaibli doivent être prudentes. Pour garder le savon sain, il est conseillé de le stocker hors de l'eau, pas sur le rebord de la baignoire, tout humide, et veiller à ce qu'il sèche entre les utilisations. On peut aussi rincer son savon à l'eau courante avant de l'utiliser. Peau sensible, faut-il s'interdire le savon? Une peau sensible a besoin d'être davantage hydratée et nourrie. Le choix d'un savon ne doit donc pas se faire à la légère, au risque d'agresser encore plus la peau. Le mieux étant de privilégier les savons sur gras ou sans savon pour le nettoyage du visage. Savon sur gras a l'avantage de nettoyer et d'hydrater la peau. C'est un véritable soin apaisant pour la peau. Il contient plus d'agents hydratants, huile ou beurre végétal qu'un savon classique. Les peaux sujettes aux allergies peuvent s'orienter vers un savon sans savon, exempt de produits décapants et de parfums. Le savon d'Alep est-il adapté aux peaux sensibles? Reconnu pour ses effets bénéfiques sur l'épiderme, le savon d'Alep est idéal pour la toilette quotidienne de tous les types de peau, y compris les peaux sensibles. Cependant, il convient de connaître toutes les diversités de savon d'Alep afin de bien choisir celui qui correspond à vos besoins. Si vous avez une peau sèche, privilégiez un savon d'Alep contenant entre 5 à 20% d'huile de baie de laurier. Les peaux très délicates, allergiques, peuvent être lavées avec un savon contenant 80% d'huile de baie de laurier. Enfin, pendant combien de temps se conserve un savon? Le savon est un produit qui ne se périme pas. Dans le temps, il peut perdre certaines propriétés, mais même des années après, il continuera à bien nous laver et même à gagner en douceur.

Aujourd'hui, nos pas nous mènent en forêt de Persaigne, située à l'est du massif armoricain, Nord-Sarthe, entre Alençon et Mamers. La forêt domaniale de Persaigne s'étend sur plus de 5000 hectares dans le territoire du parc naturel régional Normandie-Maine, en limite de la plaine du Saônois, se distinguant de la forêt de Belém qui commence à 6 km plus à l'est par un relief accidenté et une altitude de 349 mètres à son point culminant. Souvent comparée aux forêts vosgiennes, la forêt de Persaigne surprend par ses creux et vallons, ses allées et petites routes, ses futaies et parcelles de régénération. La forêt domaniale de Persaigne est accessible depuis Neuchâtel-en-Saônois, Villaines-la-Carrelle, Hélières-Beauvoir, Louze, Ancine, Livet-en-Saônois et Villaines-en-Persaigne, les feuillus, en majorité des chênes Cécile, Hêtre, Bouleau et Tremble, représentent 70% de la forêt, mais ne sont présents que sur 25% du terrain au-dessus de 300 mètres, avec alors une variété de pins, sylvestres, laricio, sequoia gigantea, sapin de Douglas. Propriété de la vicairie du Saônois avant de devenir le fief des comtes du Perche au Xe siècle, abbaye de Persaigne fondée en 1130 par Guillaume III Talvas, ravagée par un incendie en 1364, forêt royale jusqu'en 1791, elle devient forêt domaniale. Elle fournissait le charbon de bois pour les forges de Varennes et du Champ de la Pierre. Pour l'observation, le belvédère de Persaigne, lieu incontournable situé au cœur de la forêt de Persaigne, au point culminant, avec tour d'observation de 30 mètres de haut, des photographies mettant en avant la nature environnante sont exposées sur les murs pour accomplir l'ascension. Le massif forestier de Persaigne est sillonné par une soixantaine de kilomètres de pistes et sentiers balisés. La forêt de Persaigne donne son nom à un quartier d'Alençon. Ce quartier dit de Persaigne s'étend à la lisière de la Sarthe, certains bâtiments étant situés sur Arsonnet et Saint-Paterne. Fin de cette balade en forêt de Persaigne, mais nous nous retrouvons très vite pour une nouvelle déambulation sartoise. À bientôt, et sartoisement vôtre.

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1: Le samedi 15 et dimanche 16 août, l'association Le Temps des Moissons de Valennes vous annonce leur 28e fête de la moisson. Au programme samedi, à partir de 19h, au lieu dit la Muserie à Valennes, repas campagnard, bal et feu d'artifice. Dimanche, retrouvez une exposition de matériels anciens, démonstration de vieux métiers et repas campagnard à partir de 10h.
2: Le club Génération Mouvement de Bouloir organise un bal avec l'orchestre de Bruno Leblanc le dimanche 26 juillet à partir de 14h à la salle polyvalente de Bouloir. Renseignements et réservations auprès de l'association Génération Mouvement à Bouloir.
3: Le festival d'art plastique de Bessay-sur-Braye, c'est du 14 juillet au 23 août. Trois expositions successives de 15 jours. Rendez-vous au château de Courtenvaux de 14h30 à 18h30, du mardi au dimanche. Entrée libre.
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6: Voici Léo Léonard, Kalashnikov Girl.

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1: Bonjour, bonjour à tous. Le retour de la canicule partout en France alors que les pompiers restent mobilisés contre les incendies. Un projet qui fait polémique en Gironde d'une méga ferme de saumon. Et puis la reine du Tour de France femme s'appelle Demi Vollering cette année. Le grand retour de la canicule. 22 départements sont placés en vigilance orange en ce début de semaine, du Cher jusqu'aux Alpes-Maritimes, sans oublier les deux départements corses. À l'échelle nationale, les températures devraient surtout monter dans les prochains jours. Des fortes chaleurs qui ne devraient pas faciliter le travail des pompiers, alors qu'ils sont encore mobilisés contre les flammes dans de nombreuses régions. Comme dans la Drôme, Lynn Baudrier.
2: Oui, et les dernières nouvelles ne sont pas bonnes dans le massif du Claps. Le feu qui sévit depuis 7 jours a brûlé 370 hectares et 4 pompiers ont également été légèrement blessés hier. Au total, l'incendie a progressé d'une cinquantaine d'hectares. En Lozère, les flammes ont également brûlé une centaine d'hectares hier. Un incendie s'est déclaré en milieu de journée et deux hameaux situés sur la commune de Latieule ont dû être évacués par mesure de précaution en fin d'après-midi. Et puis en Gironde, déjà durement touchée ces dernières semaines, un incendie a pris dans un camp militaire au sud du département. 15 hectares ont été touchés.
1: Et au total, 17 départements sont classés en risque élevé de départ de feu aujourd'hui. Notez aussi que dans les Deux-Sèvres, un homme d'une quarantaine d'années a été placé en détention provisoire hier. Il est soupçonné d'avoir provoqué plusieurs incendies dans la région. Il doit être jugé demain en comparution immédiate. Dans l'actualité également, que s'est-il passé au centre hospitalier du Mans? Un incendie s'est déclaré dans une chambre de l'établissement hier. Une personne a été gravement blessée et 10 autres plus légèrement après avoir inhalé des fumées. Le plan blanc a été déclenché dans l'après-midi pour assurer la continuité des soins. Une enquête pour blessures involontaires ouverte dans le Pas-de-Calais. Un enfant a été gravement brûlé par un jouet anti-stress qui lui a éclaté au visage. Des analyses sont actuellement menées. Chacun doit améliorer son process de travail en regardant la réalité en face. Gérald Darmanin répond aux critiques après les révélations sur les défaillances dans le traitement des violences sexuelles sur mineurs par les services d'enquête. De son côté, l'Association nationale de la police judiciaire dénonce l'hypocrisie et la trahison du garde des Sceaux. Une méga ferme de saumon à 280 millions d'euros. Le projet très contesté d'une ferme aquacole au Verdon-sur-Mer sur la pointe du Médoc en Gironde a finalement été validé par la préfecture. Une vingtaine d'ONG s'y est opposée, redoutant l'installation d'une usine polluante au bout de l'estuaire de la Gironde. Les autorités estiment de leur côté que cette implantation est d'intérêt général en créant entre autres 250 emplois. Un argument irrecevable pour la porte-parole de l'association systémique, Esther Dufort.
3: Quand on voit les emplois qui sont mis en péril, les emplois qui sont liés au tourisme, à la pêche artisanale, à l'ostréiculture, qui sont des emplois qui sont très fortement dépendants d'une bonne qualité d'eau qui sera mise en danger par le développement de cette usine, qui va rejeter dans l'estuaire. Et c'est un élevage qui est énorme, hein, c'est 10 000 tonnes, c'est 2,5 millions de saumons. Pour traiter les effluents de cet élevage, il faut une station d'épuration de 100 000 habitants. Donc c'est massif. C'est quand même assez terrible de voir que voilà, on préfère mettre 250 emplois dans la balance et ne pas regarder tous les emplois et le tissu économique local qui est déjà bien là, présent et qui fait vivre le territoire.
1: Et le projet de cette méga ferme de saumon doit s'étendre sur 14 hectares pour produire 10 000 tonnes par an. Israël rejette le plan américain pour Gaza, accepté par le Hamas. Le premier ministre israélien conditionne tout retrait à un véritable désarmement du mouvement islamiste. De son côté, le Hamas appelle les États-Unis à faire pression sur Benjamin Netanyahou et son gouvernement. La fin du Tour de France Femmes, l'édition 2026, s'est achevée hier soir à Nice avec une victoire de Demi Vollering. La Néerlandaise s'est imposée sur cette 9e étape et remporte également sa 2e grande boucle. Demi Vollering ressort vainqueur d'une belle bataille à 3 pendant ces derniers jours. Zachary Bro.
4: Oui, sur cette édition, 3 favorites se sont rapidement dégagées. Demi Vollering donc, mais aussi la Polonaise Kasiani Wiadoma et la Suissesse Marlène Rösser. Elles ont toutes les 3 porté le maillot jaune cette semaine, mais ils terminent finalement sur les épaules de la Néerlandaise Nivia Doma termine elle 2e, Rösser a chuté lourdement hier et ne termine pas sur le podium. Et parmi ses favoris, on attendait surtout Pauline Ferrand-Prévot, la Française tenante du titre, mais elle n'a jamais semblé en jambes cette semaine, perdant chaque jour un peu plus de temps avant finalement d'abandonner avant la 8e étape. On retiendra plutôt la 6e place au général de Cédrine Kerbaol, une place que la Française avait déjà obtenue sur l'édition 2024.
1: Et notez aussi que pour la première fois depuis la réintroduction du Tour de France Femmes en 2022, c'est une formation française qui remporte l'épreuve FDJ United Suez grâce à sa leader Demi Vollering. Et puis en foot, un retour au Paris Saint-Germain, c'est Lucas Digne qui vient de s'engager avec le club de la capitale. L'international français a signé pour 3 ans. Voilà pour l'essentiel de l'actualité. Très bon début de semaine à tous.

0: Bonjour à tous, nous fêtons Laurent aujourd'hui. Les astres vous apporteront-ils un peu de douceur aujourd'hui?
1: Eh bien les béliers, il vous faudra gérer vos impatiences afin de mieux canaliser vos différentes actions de la journée.
0: Taureau, si une histoire d'argent vous tracasse l'esprit depuis un certain temps, c'est peut-être aujourd'hui que vous trouverez la solution.
1: Gémeaux, profitez donc de cette journée pour contacter vos amis et organiser pourquoi pas un super week-end.
0: Cancer, il suffira de presque rien pour vous déstabiliser et provoquer en vous un petit orage.
1: Les lions, vous déborderez d'enthousiasme et saurez rassembler vos proches autour d'une idée diablement séduisante. Vous êtes balance, alors soyez le plus diplomate possible aujourd'hui, sinon vous risquez d'aller au conflit. Sagittaire,
0: Scorpion, Mercure améliore la communication et facilite vos relations.
1: Sagittaire, vous serez joyeux, optimiste et envie de prouver que vous êtes le ou la meilleure.
0: Capricorne, changez un peu votre façon de vivre au quotidien et des rencontres intéressantes suivront. Mais si, vous verrez.
1: Les Verseaux, vous serez d'une telle rapidité qu'on aura du mal à vous suivre et même à comprendre ce que vous voulez dire. Alors du calme, les Verseaux.
0: Enfin, Poisson, un trop plein de responsabilités ou d'attentes peut peser sur votre système nerveux. Bonjour, à demain pour un nouvel horoscope. Nous fêterons clair.
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1: Vivre en pleine conscience, ralentir son pas et goûter chaque seconde et chaque respiration, cela suffit. Tina Han.
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2: Bonjour à tous. Les températures vont repartir à la hausse cette semaine sur presque toute la France. Une nouvelle vague de chaleur arrive. 22 départements sont déjà placés en vigilance orange canicule aujourd'hui. Dans le détail, c'est le centre-est et le sud-est qui sont principalement concernés, du Cher jusqu'à la Corse. Et dans le même temps, alors que le mois de juillet a été le mois le plus chaud jamais enregistré en France, les océans souffrent aussi de la chaleur. Les températures de surface enregistrées ont battu un nouveau record pour un mois de juillet, alerte le service européen Copernicus dans son bilan mensuel. Une enquête pour blessures involontaires ouverte dans le Pas-de-Calais. Un enfant a été gravement brûlé par un jouet anti-stress qui lui a éclaté au visage. Prudence encore si vous prenez le volant aujourd'hui. Bison futé sur le drapeau orange dans le sens des départs sur le quart nord-ouest. C'est aussi orange sur les retours au bord de la Méditerranée. Et puis elle a été la plus rapide sur la route ces derniers jours. Demi Vollering a remporté hier l'édition 2026 du Tour de France Femmes. La Néerlandaise a dominé la 9e et dernière étape autour de Nice et a accentué son avance au classement général. Deuxième sacre sur la grande boucle pour Demi Vollering, qui ressort vainqueur d'une belle bataille à 3 pendant ces derniers jours. Zachary Bron.
3: Oui, sur cette édition, 3 favorites se sont rapidement dégagées. Demi Vollering donc, mais aussi la Polonaise Kasiani Wiadoma et la Suissesse Marlène Rösser. Elles ont toutes les 3 porté le maillot jaune cette semaine, mais ils terminent finalement sur les épaules de la Néerlandaise. Wiadoma termine elle 2e. Rösser a chuté lourdement hier et ne termine pas sur le podium. Et parmi ses favoris, on attendait surtout Pauline Ferrand-Prévot, la Française tenante du titre, mais elle n'a jamais semblé en jambes cette semaine, perdant chaque jour un peu plus de temps avant finalement d'abandonner avant la 8e étape. On retiendra plutôt la 6e place au général de Cédrine Kerbaol, une place que la Française avait déjà obtenue sur l'édition 2024.
2: Et notez aussi que pour la première fois depuis la réintroduction du Tour de France Femmes en 2022, c'est une formation française qui a remporté l'épreuve, la FDJ United Suez. Voilà pour l'essentiel de l'actualité. Passez tous une très belle journée.

0: l'actualité du cinéma, c'est sur Écran Large. Salut à tous, salut Yves.
1: Salut Patoche, bonjour tout le monde.
0: On va commenter ensemble les films en sortie nationale ce mercredi 12 août. On est déjà à la mi-août. Hein.
1: On va y aller ce week-end, c'est le week-end du 15 août.
0: Effectivement, et d'ailleurs il y a beaucoup de films cette semaine, donc c'est pas innocent.
1: Oui, c'est ça.
0: Et on va commencer avec un film d'aventure américain, ça s'appelle La fin d'Oak Street. C'est même de l'action et de la science-fiction, hein, je vous le dis tout de suite. C'est réalisé par David Robert Mitchell, avec Anne Hathaway, quand même, Ewan McGregor, quand même, Maisie Stella, je la connais moins, et plein d'autres, et plein de dinosaures aussi. Je t'écoute Yves pour le petit résumé.
1: Lorsqu'un mystérieux événement cosmique arrache Oak Street à sa paisible banlieue et la transporte vers un lieu inconnu, la famille Platt, désorientée dans ce nouvel environnement hostile, comprend vite qu'il leur faudra rester unis pour survivre.
0: Eh bien, on écoute la bande-annonce, attention, il y a beaucoup de scènes d'action, donc sans dialogue, et beaucoup de bébêtes aussi, et donc ça court dans tous les sens. On écoute.
2: Vous avez vu la lumière bizarre qu'il y a eu cette nuit ?
3: Une lumière bizarre ?
2: Il y a le vent qui soufflait hyper fort. Le chien a flippé, il arrêtait pas d'aboyer.
4: Ça, c'était peut-être un hélicoptère.
3: Ou une soucoupe volante. Des extraterrestres.
4: N'importe quoi. On n'a plus d'eau maintenant.
3: Apparemment, c'est tout le quartier qui a plus de courant.
4: C'était quoi ça ? Notre quartier, notre maison, notre rue, tout s'est déplacé.
3: Mais attends, comment c'est possible ?
5: Dépêche-toi, cours !
2: La nourriture.
4: Prenez tout ce qui peut nous servir d'arme.
2: Qu'est-ce qu'on va faire ?

0: la fin d'Oak Street. C'est dans toutes vos salles à partir de ce mercredi 12 août. Alors, la semaine dernière, on a eu la Patte Patrouille qui chassait les dinosaures ou qui était copain-copain avec.
1: Oui.
0: Là, ils sont moins copains-copains, les dinosaures.
1: Hein.
0: Voilà. Et mais que fait la Patte Patrouille?
1: C'est ça.
0: Et donc, ben voilà. Alors c'est un peu du déjà vu, on l'a dit, le retour des dinosaures à l'ère moderne, c'est toujours une catastrophe. Mmh. Là, il y a eu un événement cosmique, on ne sait pas trop par quel miracle, qui isole une ville carrément.
1: Oui.
0: Ils sont sous dôme quasiment, et toutes les routes sont coupées. Et là, ils sont bloqués avec ces dinosaures qui ont des gardes-manger. Hein, c'est les populations, en fait, de la ville. Et il y a une petite famille qui va être un peu plus guerrière que les autres et qui va essayer de tout faire pour survivre et peut-être trouver une solution pour comprendre ce qui s'est passé. Voilà, tout simplement, ça marche, c'est efficace, beau film d'action. Ouais, je suis pas sûr que ça soit indispensable.
1: Mmh. Ouais, bah, moi j'avais envie de dire, chérie, devine qui vient dîner ce soir à la maison. Bah, là, c'est un peu justement quand Jurassic Park débarque dans votre quartier, plutôt que les explorateurs débarquent sur l'île, justement, Jurassique. Donc, on déplace le problème, on inverse, on va dire, la thématique. On est un peu, je me rappelle plus le nom de la série, justement, je crois que c'est The Dome ou un truc comme ça, où il y a une ville où les gens sont sous un dôme, justement, ils ne peuvent pas sortir du quartier. Donc voilà, c'est un crossover de plein d'idées différentes. C'est intéressant, c'est un huis clos dans un quartier, il y a du danger, il y a... Bon, bah, ça peut le faire pour passer un bon moment. Anna Taoué est charmante, Ewan McGregor est charmant. Il y a de l'action, voilà, mais après, sans plus.
0: Voilà, un film d'action pour l'été, tout simplement, sans prétention non plus. Le deuxième film, un peu plus psychologique, Une affaire turque, c'est un thriller réalisé par Hüseyin Aydin Gürsoy, avec Lionel Erdogan, Charles Berling, Meteşan Egun, Lubna Azabal, Maud Wheeler et Lou Howard. On t'écoute pour le petit résumé.
2: Mathieu, avocat brillant et déterminé, s'est éloigné de sa communauté turque pour grimper l'échelle sociale. Il se donne sans compter pour devenir associé d'un influent cabinet d'affaires. Mais l'irruption dans sa vie d'un jeune turc en situation précaire, ayant besoin d'aide, va le précipiter dans une affaire de corruption, mettant en péril tout ce qu'il a bâti.
0: Et oui, la corruption, c'est pas beau, hein, on le sait assez, mais on va savoir plus en écoutant cette bande-annonce.
3: Ça va pas te plaire, il faut que je récupère le client pour boucler les dernières étapes. Elle refuse de bosser avec un avocat turc. Mais ça n'a rien à voir avec ton travail. Baba?
4: Geldin sen de.
5: Aslında biliyor musun, burada da avukata ihtiyacımız var.
3: Je suis content d'être là.
5: C'est bien de se retrouver comme avant. Je peux te demander un service? C'est un jeune du quartier. Il s'est fait agresser par un client. Mais genre raciste, tu vois.
6: Non, moi je veux qu'il paye. Je peux faire confiance à personne d'autre.
7: Muller, c'est le neveu de l'ancien ministre de l'Intérieur. Il est intouchable.
8: Mais la victime a une preuve. Il y a une vidéo.
9: Si on a la garantie que l'affaire est enterrée, c'est bon pour nous. Le jeune, je m'en occupe.
8: Avec cet argent, tu vas pouvoir aider tes parents.
3: Commence à faire tes cartons. Il faut un bureau plus grand. Quelque chose qui soit digne d'un associé.
10: Il y a un monsieur à l'accueil qui insiste pour te voir.
6: Moi, j'ai réfléchi. Je vais porter plainte, moi.
8: Tu peux pas prendre une enveloppe et changer d'avis.
7: Est-ce que tu réalises l'ampleur de ta connerie? T'as intérêt à régler le problème, sinon t'es mort.
11: Le gars qui veut se faire passer pour un bon français.
12: Ouais.
13: T'as trahi ta communauté comme une merde.
14: C'est vrai qu'avec ta petite gueule de bateau, ça peut aider.
15: Je te demande un truc, on peut pas compter sur toi.
16: Tu peux pas compter sur moi. C'est jamais assez bien pour cette famille.
8: On sera jamais vraiment chez nous, ça. Donc soit t'acceptes les règles, soit tu te fracasses contre le mur.
0: Une affaire turque, c'est dans toutes vos salles à partir de ce mercredi 12 août. Bon, tout est un peu dit dans ce petit résumé.
1: Oui.
0: Un jeune avocat brillant qui veut faire carrière, qui veut impressionner un cabinet d'avocats. Il est doué, il peut plaider pour sa communauté importante et c'est ce qu'il va faire jusqu'à ce que, eh bien, effectivement, un jeune gamin qui a la vidéo de son agresseur, manque de bol, cet agresseur, c'est le fils d'un gros riche. Politique ou on sait pas, ou industriel. En tout cas, il est très riche et il va accepter les bifetons pour enterrer un peu l'affaire. Et ça, quand ça va se savoir, Alors au début c'est un héros et quand ça va se savoir, eh bien ça va être la déchéance et se retourner contre lui. Donc c'est bien vu, c'est bien amené en tout cas. On a envie que cet avocat s'en sorte et on comprend pas trop pourquoi il cède à ce moment-là. Et voilà, et toutes les mauvaises actions entraînent des mauvaises choses aussi. Voilà. Donc ouais, un gros oui pour ce film.
1: Et on est dans le conflit entre tradition familiale, d'entraide justement, oui, des communautés immigrées sur un pays où ils ont envie de s'intégrer, mais où d'abord c'est la cellule familiale. Et lui, il a le respect du pays qu'il a accueilli, pour lequel il travaille, puisqu'il est avocat auprès justement d'un grand cabinet, donc il a envie de faire ce pas en plus, mais sa famille le voit d'un mauvais œil, parce que pour eux, il est en train de lâcher la tradition familiale. Et donc, c'est plus un héros s'il lâche la famille, parce que normalement on soutient d'abord la famille quel que soit le pays dans lequel on vit.
0: Voilà, alors effectivement il lâche pas vraiment sa famille, mais c'est le fait qu'il accepte l'argent qui va l'isoler et qu'il va plus pouvoir se regarder dans une glace.
1: Il y a une trahison on va dire respect
0: Par rapport à un jeune qui lui faisait confiance, même s'il était pauvre, il lui faisait confiance pour défendre sa cause alors qu'il avait des preuves, et il se laisse acheter pour prospérer dans sa carrière.
1: Intéressant,
0: tout à fait, deux bons films quand même dans cette chronique. Allez au cinéma et faites-vous plaisir. Merci Yves.
1: Salut Patoche, au revoir tout le monde.
0: Salut.

Aujourd'hui, nos pas nous mènent en forêt de Persaigne, située à l'est du massif armoricain, Nord-Sarthe, entre Alençon et Mamers. La forêt domaniale de Persaigne s'étend sur plus de 5000 hectares dans le territoire du parc naturel régional Normandie-Maine, en limite de la plaine du Saônois, se distinguant de la forêt de Belém qui commence à 6 km plus à l'est par un relief accidenté et une altitude de 349 mètres à son point culminant. Souvent comparée aux forêts vosgiennes, la forêt de Persaigne surprend par ses creux et vallons, ses allées et petites routes, ses futaies et parcelles de régénération. La forêt domaniale de Persaigne est accessible depuis Neuchâtel en Saônois, Villaines-la-Carrel, Élière-Beauvoir, Louze, Ancine, Livet en Saônois et Villaines en Persaigne, les feuillus, en majorité des chênes Cécile, Hêtre, Bouleau et Tremble, représentent 70% de la forêt, mais ne sont présents que sur 25% du terrain au-dessus de 300 mètres, avec alors une variété de pins, sylvestres, laricio, séquoia gigantea, sapin de Douglas. Propriété de la vicairie du Saônois avant de devenir le fief des comtes du Perche au Xe siècle, abbaye de Persaigne fondée en 1130 par Guillaume III Talvas, ravagé par un incendie en 1364, forêt royale jusqu'en 1791, elle devient forêt domaniale. Elle fournissait le charbon de bois pour les forges de Varennes et du champ de la pierre. Pour l'observation, le belvédère de Persaigne, lieu incontournable situé au cœur de la forêt de Persaigne, au point culminant, avec tour d'observation de 30 mètres de haut, des photographies mettant en avant la nature environnante sont exposées sur les murs pour accomplir l'ascension. Le massif forestier de Persaigne est sillonné par une soixantaine de kilomètres de pistes et sentiers balisés. La forêt de Persaigne donne son nom à un quartier d'Alençon. Ce quartier dit de Persaigne s'étend à la lisière de la Sarthe, certains bâtiments étant situés sur Arsonnay et Saint-Paterne. Fin de cette balade en forêt de Persaigne. Mais nous nous retrouvons très vite pour une nouvelle déambulation sartoise. À bientôt et sartoisement vôtre.

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1: Le comité des fêtes de Villennes-sous-Lucet vous propose une soirée fouet à Villennes-sous-Lucet le samedi 15 août à partir de 19h30 à l'aire du Pont Roman. Fouet à volonté de l'entrée au dessert, l'animation est assurée par Bercé Événements. Plus de renseignements et réservations en ligne sur Hello Asso, comité des fêtes de Villennes-sous-Lucet. L'établissement français du sang organise une collecte de sang à Parigné-l'Évêque le mercredi 19 août de 15h à 19h au foyer loisirs. Chaque don peut sauver des vies. Si vous le pouvez, prenez un peu de votre temps pour participer à cet élan de solidarité. Le comité des fêtes de la commune de Saint-Rigomère-des-Bois organise un vide-grenier dans le centre-bourg le dimanche 23 août. 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
3: 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Salut à tous, votre dose de rock du jour sur Ornithorynque, c'est The Darkness avec l'équipe Black Shot qui nous sert de générique. Ce titre est paru sur l'album Permission to Land.

0: Black Shuck par The Darkness, c'était votre dose de rock pour aujourd'hui. 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C'était une dose de rock.
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0: Bonjour à tous, nous fêtons Laurent aujourd'hui. Les astres vous apporteront-ils un peu de douceur aujourd'hui?
1: Eh bien les béliers, il vous faudra gérer vos impatiences afin de mieux canaliser vos différentes actions de la journée.
0: Taureau, si une histoire d'argent vous tracasse l'esprit depuis un certain temps, c'est peut-être aujourd'hui que vous trouverez la solution.
1: Gémeaux, profitez donc de cette journée pour contacter vos amis et organiser pourquoi pas un super week-end.
0: Cancer, il suffira de presque rien pour vous déstabiliser et provoquer en vous un petit orage.
1: Les lions, vous déborderez d'enthousiasme et saurez rassembler vos proches autour d'une idée diablement séduisante. Vous êtes balance, alors soyez le plus diplomate possible aujourd'hui, sinon vous risquez d'aller au conflit. Sagittaire,
0: Scorpion, Mercure améliore la communication et facilite vos relations.
1: Sagittaire, vous serez joyeux, optimiste et envie de prouver que vous êtes le ou la meilleure.
0: Capricorne, changez un peu votre façon de vivre au quotidien et des rencontres intéressantes suivront. Mais si, vous verrez.
1: Les Verseaux, vous serez d'une telle rapidité qu'on aura du mal à vous suivre et même à comprendre ce que vous voulez dire. Alors du calme, les Verseaux.
0: Enfin, Poisson, un trop plein de responsabilités ou d'attentes peut peser sur votre système nerveux. Bonjour, à demain pour un nouvel horoscope. Nous fêterons clair.
2: Salut à tous et bienvenue sur l'antenne de votre radio locale Ornithorynque. C'est l'heure de se retrouver pour Au cœur de l'album, la découverte musicale de la semaine. Et cette semaine, je vous propose de découvrir le groupe parisien Hellside avec leur nouvel album qui s'appelle Runaway. Le groupe a été créé en 2012 lors de l'union de Shake à la guitare et Pierre, le chanteur. Ils sont, à partir de 2018, rejoints par Blaze à la basse, Nicolo à la batterie et Greg au chœur et à la guitare rythmique. Et ensemble, forment sur scène le groupe Hellside. Ils viennent de sortir leur nouvel album qui s'appelle Runaway. Et c'est l'album de la semaine que je vous propose sur l'antenne de votre radio locale Ornithorynque. Voici tout de suite un titre extrait de l'album de Runaway du groupe Hellside. C'est le titre Without a World.

0: C'était le groupe Hellside à l'instant sur l'antenne de votre radio locale Ornithorynque. Un extrait de leur nouvel album qui s'appelle Runaway. Un album que vous pouvez d'ores et déjà écouter en intégralité sur Spotify et télécharger sur le site internet hellside.com. Pour en savoir plus sur le groupe, rendez-vous également sur leur page Facebook et Instagram hellside.band. C'était l'album musical de la semaine dans votre rubrique Au cœur de l'album sur Ornithorynque.
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0: de suite, on retrouve la balade à Moncho, les interviews sur Ornithorynque.
1: Salut à tous, bienvenue dans les studios d'Ornithorynque et je suis en compagnie bien de trois personnes qui vont parler d'un super festival. Et oui, c'est traditionnel en été, ça se passe à Courtenvaux, ça se passe au château de Courtenvaux à Bessay-sur-Braye et c'est le festival d'art plastique. Et autour de moi, j'ai Alain Berthelot qui est membre du bureau de la FAP, comme on dit, et puis Philippe Aumont qui participe régulièrement à ce festival et Yannick Sepré qui est aussi un artiste. Bonjour messieurs.
2: Oui, bonjour Patrice.
1: Alors Alain, on va commencer par toi.
2: Ouais.
1: Une nouvelle édition, c'est quelle édition là ? On en est
2: alors,
1: depuis...
2: écoute, je suis pas là depuis le début du festival, puisque ça date quand même d'il y a plusieurs dizaines d'années. Ça s'est renouvelé depuis. Moi, j'y suis depuis à peu près une vingtaine d'années, donc avec un bureau qui s'est renouvelé au cours des deux dernières années, donc une bonne équipe là, très sympa, qui fait en sorte que, bah, que ce festival fonctionne.
1: Je crois qu'ils sont perdus un peu parce que même sur les plaquettes, il y a pas le numéro.
2: Oui, il y a pas le numéro. Ouais. Donc, bah, ce festival là, 2026. Aura lieu du 14 juillet, donc c'est le mardi, c'est mardi de la semaine prochaine, le 14 juillet au 23 août 2026. Alors ça se déroule sur trois quinzaines, ça veut dire que pendant chaque quinzaine, les premiers s'installeront donc le mardi du 14 juillet au matin, il y aura le vernissage le soir, et donc pendant cette quinzaine, il y aura à peu près une quinzaine d'artistes qui seront installés dans différentes salles annexes du château, les écuries, la salle des calèches, l'orangerie, et ensuite ils passeront le relais à une deuxième quinzaine où se produiront ou s'afficheront d'autres artistes qui laisseront ensuite la place à la dernière quinzaine jusqu'à fin août. Donc ça laisse une amplitude de temps pour les visiteurs qui viennent nous voir assez large.
1: Alors effectivement, on peut venir trois fois du coup si l'on veut à Bessay-sur-Braye pour si on veut voir tout le panel d'artistes qui seront présents. Une version un peu plus écourtée, c'était sur deux mois.
2: Sur quatre quinzaines. Et puis on s'est rendu compte que la première semaine et la dernière semaine, ça faisait à peu près une quinzaine. Il y avait beaucoup moins de public, donc et nous c'est aussi un problème de logistique où il faut trouver des bénévoles pour assurer un accueil.
1: C'est aussi les vacances pour tout le monde.
2: Et on s'est rendu compte, c'est aussi les vacances pour tout le monde, puis on s'est rendu compte qu'en fait la fréquentation restait la même en moyenne sur trois quinzaines, donc il y a rien de changé. Tout va bien, tout se passe bien et on attend les gens avec impatience.
1: Impatience et gratuitement aussi.
2: Et gratuitement, oui. Donc y compris l'inauguration, puisqu'on aura un groupe de musique qui viendront pour l'inauguration. Alors c'est un bon groupe de musique qui s'appelle For Young, j'espère que je le prononce bien. Donc For Young, en hommage à Neil Young, qui est un artiste de folk américain. Donc là, c'est quatre artistes qui se produiront à 18h le mardi 14 juillet. Donc on invite évidemment les artistes, leurs amis, leurs familles. Il y aura évidemment la présence des élus. Mais on invite tous ceux qui veulent venir à participer à ce moment festif autour d'un buffet et en musique.
1: Et sur le jour de la fête nationale.
2: Et c'est le jour de la fête nationale, voilà.
1: D'ailleurs, pour la fête nationale, ça peut être sympa aussi.
2: Ça peut être très sympa,
1: Voilà, le feu d'artifice, il est tiré le 13 à Bessay-sur-Braye.
2: Alors, je crois qu'il est tiré le 13, s'il est toujours...
1: Ça dépend des canicules, comme on dit.
2: Ça fonctionne la météo,
1: Bon, alors, trois groupes d'artistes par quinzaine. Il y en a certains qui exposent cette année, Philippe.
3: Oui, j'expose la dernière quinzaine d'août.
1: Oui.
3: Voilà, ce sera la troisième année que j'expose.
1: Alors, Philippe Aumont, vous êtes photographe. Je vais te tutoyer, parce que pour faire semblant, tu es photographe.
3: Depuis longtemps. moi, je fais des photos, et là, ça va être une série de photos de nuit, faites avec des éclairages et des personnages aussi, habillés un peu en costumes médiévaux, des choses comme ça.
1: D'accord. Voilà. Dans quel espace tu as choisi?
3: Moi, je serai dans les écuries.
1: Dans les écuries. C'est là qu'il fait le plus frais, souvent.
3: Oui, voilà, c'est ça.
1: c'est pas mal. Donc, c'est pas ta première participation
3: au festival? Non, c'est la troisième année que je participe.
1: Avec des séries de photos différentes à chaque fois.
3: À chaque fois, c'est différent.
1: T'as de quoi montrer, en fait.
3: Un carnaval, des photos de rue, des photos en zooming aussi l'année dernière. Enfin, voilà, il y a un peu de...
1: C'est un festival qui te plaît ?
3: Oui.
1: Alors, pourquoi ?
3: J'aime déjà beaucoup l'ambiance du festival. Là, maintenant, je suis aussi rentré dans le bureau depuis cette année. Et en même temps, j'aime beaucoup le lieu aussi. Il y a quelque chose. C'est un lieu qui est paisible, je trouve. Et puis, c'est vrai qu'aussi, le fait que les gens viennent visiter le château, ils viennent aussi voir nos expos. Et c'est vrai qu'on arrive à avoir entre 80 et 120 personnes par jour. C'est quand même pas négligeable. Ça fait vraiment du bien d'échanger avec tous ces gens-là.
1: Yannick Sepré, vous êtes artiste peintre.
4: Oui.
1: Et donc, c'est votre première exposition à Courtenvaux ?
4: Non, ça fera la troisième fois.
1: Troisième fois aussi ? Consécutive ou...
4: Oui.
1: D'accord.
4: Ce qui fait que je rejoins les arguments de Philippe. c'est une ambiance sympathique et ça permet de avoir des liens entre nous et aussi un public. Voilà, donc ça motive pour continuer à exister dans le monde de l'art. Et voilà.
1: Donc, dans quel endroit tu
4: dans l'écurie aussi.
1: Les écuries aussi.
4: Excusez-moi.
1: La salle des calèches. Oui, une belle grande salle aussi, oui. Très agréable pour, et surtout très grand pour les murs et pour les peintres, c'est pas mal.
4: Mais c'est vrai que c'est idéal parce que moi je fais des formats, pas des très grands, mais assez importants. Donc il faut un certain recul et voilà, donc c'est sympa.
1: On peut, quel style tu proposes à peu près? C'est
4: alors mon style
1: abstrait,
4: personnel,
1: réaliste.
4: Ouais, c'est un mélange, enfin, de surréaliste, de c'est assez énigmatique ce que je fais. Hein. C'est une approche. J'interprète la vie contemporaine de nous tous à travers le prisme du surréalisme.
1: D'accord.
4: Hein, et après c'est aux personnes, aux regardeurs de d'imaginer. Parce que je laisse un espace quand même. Assez important pour l'imagination, c'est pas du classique, donc il est important aujourd'hui, comme pour la musique, de s'évader à travers ça.
1: D'accord, aux gens de raconter leur histoire en regardant le tableau.
4: Voilà, j'oriente et après ils amplifient, ils aménagent. Voilà, c'est pas facile à expliquer parce que
1: non, bien sûr,
4: c'est figuratif de l'intérieur. Voilà, c'est ça.
1: Voilà, vous avez intrigué les auditeurs. Voilà, ils vont peut-être vouloir venir pour découvrir un peu aussi ce que fait Yannick Sepré. Vous êtes de quelle région?
4: Je suis Saint-Vincent-du-Lorouet, celui-là, ça.
1: À Saint-Vincent-du-Lorouet, voilà, c'est autour de Bessé, tout ça, c'est à grande échelle. Alain, il y a des artistes, là je vois qu'il y a deux artistes qui, ça fait trois années de suite consécutives qui passent, mais je suppose qu'il y a aussi d'autres artistes qui viennent de plus loin ou qu'on va découvrir pour la première fois.
2: Oui, ah, tout à fait, là, il y a des nouveaux participants, donc on aime bien aussi changer, que ça soit pas toujours
1: bien
2: les mêmes, qu'il y ait un renouvellement, donc il y a eu un renouvellement du bureau de l'association, du FAP, qui veut dire Festival des Arts Plastiques, donc il y a un renouvellement. C'est intéressant pour nous, c'est des gens qui viennent pas forcément tous de la Sarthe, il y a des gens qui viennent de la Touraine, de la région des Pays de Loire, on a eu aussi des gens de la région parisienne ou même de Bretagne. Bon, c'est des gens qui viennent d'un peu partout. Bon, savoir quand même qu'Aubessé-sur-Bray c'est assez excentré, ça pose quelques difficultés pour venir, donc c'est pas toujours simple, mais c'est quand même un lieu très agréable pour les gens qui viennent s'y balader pour visiter le château et en même temps voir notre expo.
1: On peut y rencontrer les artistes, il y a des permanences d'artistes.
2: Il y a des permanences dans toutes les salles, il y aura au minimum un artiste par jour pour expliquer un petit peu les œuvres et puis répondre aux questions des visiteurs.
1: Quel type d'art on va y trouver? Donc on a vu la photo, la peinture, il y a d'autres
2: types. Alors, c'est pas seulement les peintres, il y a aussi des sculpteurs, il y aura même des sculptures qui seront exposées à l'extérieur, comme on le fait depuis 3-4 ans. Donc on invite un sculpteur à venir exposer ses œuvres à l'extérieur. Il y aura des céramistes, il y a bien sûr des photographes comme Philippe Aumont. Donc c'est assez vaste comme manière d'exposition. C'est intéressant parce que ça touche quand même beaucoup de gens, beaucoup de gens qui viennent aussi en tourisme, qui sont vacanciers
1: bien
2: dans
1: sûr,
2: la région.
1: Oui,
2: on est quand même dans la vallée du Loir, donc c'est quand même intéressant. Donc on touche un public assez large. Et puis, évidemment, les gens de la région.
1: Et puis moi, je propose aux gens, il y a les bois autour du château de Courtenvaux. Il fait frais sous les bois.
2: Ouais,
1: voilà, on peut
2: exactement.
1: Faire une petite balade et s'arrêter en passant près de ce château et dans les annexes du château.
2: Bien sûr.
1: Et un très beau lac, tout à fait. Donc voilà, un lieu magnifique. Bessé-sur-Bray, il est très connu maintenant dans le coin. Le Festival d'Art Plastique contribue aussi au succès de ce château et des visiteurs, je pense. Et c'est un rendez-vous maintenant que les gens attendent l'été aussi. Qu'est-ce qu'on fait cet été? Ah bah je vais faire un tour à Courtenvaux.
2: C'est ça. Donc oui, c'est un lieu aussi que découvrent les Sartois parfois, parce que ce château, c'est quand même dans un bel écrin de verdure. C'est aussi une découverte quand on le découvre pour la première fois. Donc en plus, il y a des travaux de rénovation actuellement qui vont permettre de mettre en valeur le château, tout le site. Et c'est un endroit où on peut se balader, se reposer. C'est vraiment apaisant, y compris pour les artistes. C'est vraiment un lieu très agréable.
1: Un nouvel artiste qui tomberait sur votre festival ou sur cette chronique et qui aurait, alors pour cette année c'est mort, mais qui voudrait postuler pour présenter l'année prochaine.
2: On prend les adresses, bien sûr. C'est comme ça que ça fonctionne. Des gens qui sont intéressés viennent nous voir. Il y a toujours quelqu'un, on essaye qu'il y ait toujours quelqu'un à l'accueil. Donc on prend les coordonnées, on lui envoie un dossier pour l'année suivante, pour l'édition suivante, donc ce sera 2027.
1: Une adresse mail, sinon on peut...
2: Je crois que ce sera, là je ne l'ai pas vraiment en 13 du Château. Festival, c'est Festival des Arts Plastiques de Bessé-sur-Bray.
1: Alors oui, je l'ai, ça y est. Ouais, voilà. Alors c'est tout attaché et c'est très long quand même. Ouais, Festival long, d'art au pluriel, plastique au pluriel, bc72@gmail.com. Voilà. Ou alors, si vous savez pas, ils transmettront les informations, je suppose. C'est château@bcsurbray.fr. Ça peut être aussi pratique. Et puis, si vous écrivez à contact@ornithorynque.net, on transmettra les messages, évidemment, à l'association. Donc, on va un peu récapituler tout ça, quand même. Du 14 juillet au 23 août, à Bessé-sur-Bray, au château de Courtenvaux, entrée gratuite, c'est ça ce qui est aussi importante. Il y a un peu de consommation sur place aussi?
2: Alors, pour consommer, il y a le château qui vend des boissons fraîches. Donc, il y a une petite boutique où il y a des souvenirs, il y a aussi des boissons fraîches. Nous, sur place, on n'a pas de
1: buvette.
2: On n'a pas de buvette.
1: D'accord.
2: Et puis, on n'a pas le droit. Donc, c'est le château. C'est juste là, on est dans les dépendances. Le château, c'est à deux pas. Donc, on est dans les dépendances du château.
1: On va donner les horaires aussi, quand même.
2: Oui. Alors, c'est du mardi au dimanche à partir de 14h30.
1: Jusqu'à 18h30.
2: Jusqu'à 18h30. Et le lundi, c'est fermé.
1: D'accord. Il y a relâche pour tout le monde.
2: C'est
1: normal. Et puis, c'est là que se fait les changements aussi de plateau d'une quinzaine sur l'autre.
2: Voilà, c'est ça. Et puis, il y a d'autres événements dans le château, puisqu'on est un peu associé aux événements qui s'y passent. Il y a du cinéma en plein air, je crois, le 15 août. Il y a des concerts aussi à travers le château. Mais c'est un lieu qu'il faut vraiment voir pour les touristes, mais aussi pour les Sartois, parce que c'est vraiment une belle découverte que de venir dans ce château, profiter de la visite du château et profiter de l'exposition en même temps.
1: Voilà, c'est donc, on a combien? Une quinzaine d'artistes par quinzaine, à peu près?
2: Oui, ça fait une quarantaine d'artistes au total.
1: D'accord, voilà. Donc, il y a le choix. Il y a des différents arts qu'on a parlé tout à l'heure. Ouais. Et donc, des artistes différents ou retrouver ce que vous aimez déjà. Voilà. Donc, rendez-vous à partir du 14 juillet, la fête nationale. Vous ne pouvez pas rater l'événement. Non. Avec un vernissage à partir de 18h. Voilà. Et un petit concert. Voilà. Et après, invitez vos amis à visiter cette exposition tout l'été.
2: Voilà.
1: Et ben, je remercie l'association du Festival d'Art Plastique, FAP, de Bessé-sur-Bray, pour votre participation. Je sais que vous venez régulièrement, on communique régulièrement sur votre activité, et c'est vrai que les retours qu'on a sur ces expositions sont toujours très bonnes, et notamment sur le lieu aussi, quoi qu'on en dise, c'est un lieu superbe, et ça fait plaisir de se balader là-bas. Merci Alain.
2: Merci Patrice.
1: Merci Philippe Aumont.
3: Merci, toi aussi.
1: Et merci Yannick Sepré.
4: Merci Fabrice, c'est sympa.
1: Voilà, et ben retrouvez ces artistes sur le festival. À bientôt et puis bon été à tous.
2: Merci à toi Patrice.
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6: Bonjour à tous, une nouvelle semaine d'été qui s'annonce compliquée. 22 départements sont placés en vigilance orange canicule, du Doubs au Cher jusqu'aux Alpes-Maritimes, sans oublier la Corse. Météo France a bien prévenu, un nouvel épisode de canicule est attendu sur une grande partie du pays en cours de semaine, alors que l'on va observer un léger repli des températures à l'échelle nationale, tout de même aujourd'hui. Dans le même temps, les pompiers sont toujours mobilisés dans de nombreuses régions pour lutter contre les flammes. Alors que 17 départements sont classés en risque élevé de départ de feu de forêt aujourd'hui. Les opérations se sont poursuivies dans la Drôme ce week-end. 370 hectares ont brûlé au total dans le massif du Claps et 4 pompiers ont été légèrement blessés hier. Et du côté des Deux-Sèvres, un homme d'une quarantaine d'années a été placé en détention provisoire hier. Il est soupçonné d'avoir provoqué plusieurs incendies dans le département mais aussi dans le Maine-et-Loire. Il doit être jugé demain en comparution immédiate. Dans le reste de l'actualité, 5 policiers blessés après un refus d'obtempérer hier à Perpignan. Leur pronostic vital n'est pas engagé, mais ils ont été hospitalisés. Le chauffeur a pris la fuite et il est activement recherché. La plateforme en ligne ouvre à partir de midi. Notez bien, les inscriptions pour assister aux principales célébrations de la visite du pape à Paris commencent aujourd'hui. Des centaines de milliers de personnes sont attendues fin septembre pour la venue de Léon XIV en France, dans la capitale, mais aussi à Lourdes et Metz. Les modalités d'inscription ne sont pas les mêmes en fonction des villes. Lui était surnommé le pape du pape. Pendant les JO de Paris, Léon Marchand fait son retour en France cette semaine à l'occasion des championnats d'Europe de natation au centre aquatique olympique de Saint-Denis. On pourrait retrouver le Toulousain dès ce soir en finale du 4x200 mètres nage libre, malgré sa blessure à un adducteur. Et puis en foot, un retour au Paris Saint-Germain, c'est Lucas Digne qui vient de s'engager avec le club de la capitale. L'international français a signé pour 3 ans, lui qui avait déjà porté les couleurs du club il y a 10 ans maintenant. Voilà pour l'essentiel de l'actualité, passez tous une excellente journée.
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Salut. Aujourd'hui, danse avec le mot rimbobo, nom masculin. Rimbobo, mot italien qui signifie retentissement. Bossuet a dit, il faut pourtant s'attendre au rimbobo de toute la France. Voltaire a dit, il me semble qu'il y a là un rimbobo de paroles et une variété sur laquelle tous les caractères de la musique peuvent s'exercer. Rimbobo, ce n'est pas une partie de l'anatomie d'un bourgeois bohème. Salut, je ferai pire la prochaine fois.

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1: Il est 10h. 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
2: Bonjour à tous, le mercure va encore grimper. 22 départements du centre-est et du sud-est sont placés en vigilance orange canicule aujourd'hui. Pourtant, cette journée devrait être l'une des moins chaudes de la semaine. Les températures devraient monter progressivement dans les prochains jours. On pourrait avoir des pics à plus de 40 degrés. Et dans le même temps, alors que le mois de juillet a été le mois le plus chaud jamais enregistré en France, les océans souffrent aussi de la chaleur. Les températures de surface enregistrées ont battu un nouveau record pour un mois de juillet, alerte le service européen Copernicus dans son bilan mensuel. Dans le reste de l'actualité, que s'est-il passé au centre hospitalier du Mans? Un incendie s'est déclaré dans une chambre de l'établissement hier. Une personne a été grièvement blessée et son pronostic vital est engagé. Et 10 autres ont été plus légèrement touchés après avoir inhalé des fumées. Le plan blanc a été déclenché dans l'après-midi pour assurer la continuité des soins. Une enquête pour blessures involontaires ouverte dans le Pas-de-Calais. Un enfant a été gravement brûlé par un jouet anti-stress qui lui a éclaté au visage. Le gouvernement veut continuer de faire des économies. Sébastien Lecornu annonce que l'objectif est de ramener les dépenses de communication de l'État à 700 millions d'euros dès cette année contre 1 milliard d'euros en 2024. Selon le Premier ministre, elles ont augmenté de 45% entre 2019 et 2024. C'est un procès très attendu aux États-Unis, celui de l'ancien chef de gang accusé d'avoir orchestré le meurtre de Tupac. Le rappeur avait été abattu en septembre 96 alors qu'il était en voiture. Prudence encore aujourd'hui, si vous prenez le volant, bison futé hisse le drapeau orange dans le sens des départs sur le quart nord-ouest de l'Hexagone. C'est aussi orange sur les retours au bord de la Méditerranée. Et puis elle a une nouvelle fois impressionné sur les pentes du Col d'Aise. Demi Vollering a remporté hier son deuxième Tour de France femme après celui en 2023. La néerlandaise a su résister à Kasia Nieuwiedoma pour remporter la 9e et dernière étape de cette grande boucle du côté de Nice. Cette édition 2026 aura également été marquée par l'abandon de Pauline Ferrand-Prévot ce week-end. Voilà pour l'essentiel de l'actualité. Très belle matinée à tous.

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0: Bonjour à tous, nous fêtons Laurent aujourd'hui. Les astres vous apporteront-ils un peu de douceur aujourd'hui?
1: Eh bien les béliers, il vous faudra gérer vos impatiences afin de mieux canaliser vos différentes actions de la journée.
0: Taureau, si une histoire d'argent vous tracasse l'esprit depuis un certain temps, c'est peut-être aujourd'hui que vous trouverez la solution.
1: Gémeaux, profitez donc de cette journée pour contacter vos amis et organiser pourquoi pas un super week-end.
0: Cancer, il suffira de presque rien pour vous déstabiliser et provoquer en vous un petit orage.
1: Les lions, vous déborderez d'enthousiasme et saurez rassembler vos proches autour d'une idée diablement séduisante. Vous êtes balance, alors soyez le plus diplomate possible aujourd'hui, sinon vous risquez d'aller au conflit.
0: Scorpion, Mercure améliore la communication et facilite vos relations.
1: Sagittaire, vous serez joyeux, optimiste et envie de prouver que vous êtes le ou la meilleure.
0: Capricorne, changez un peu votre façon de vivre au quotidien et des rencontres intéressantes suivront. Mais si, vous verrez.
1: Les Verseaux, vous serez d'une telle rapidité qu'on aura du mal à vous suivre et même à comprendre ce que vous voulez dire. Alors du calme, les Verseaux.
0: Enfin, Poissons, un trop plein de responsabilités ou d'attentes peut peser sur votre système nerveux. Bonjour, à demain pour un nouvel horoscope. Nous fêterons Claire.
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0: et maintenant de la chanson de Daube. Besoin de rien, envie de toi.
1: Nobody's perfect.
2: Étonnant, non ?

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1: Est-ce que tout est bon dans un savon? Qu'un savon soit saponifié à froid, à chaud, liquide ou sans savon, il peut contenir d'autres ingrédients qui ne présentent pas de danger pour l'environnement et la santé. Certains peuvent même apporter des propriétés bienfaisantes au produit. La mousse dans un savon est-elle nécessaire? Les savons naturels moussent souvent moins que leurs équivalents industriels. La mousse, ça rend l'utilisation du produit agréable, mais ce n'est pas la mousse qui lave. Un savon solide est-il un nid à bactéries? Il est vrai qu'il peut être envahi par des micro-organismes comme toutes les surfaces, mais seules les personnes possédant un système immunitaire affaibli doivent être prudentes. Pour garder le savon sain, il est conseillé de le stocker hors de l'eau, pas sur le rebord de la baignoire, tout humide, et veiller à ce qu'il sèche entre les utilisations. On peut aussi rincer son savon à l'eau courante avant de l'utiliser. Peau sensible, faut-il s'interdire le savon? Une peau sensible a besoin d'être davantage hydratée et nourrie. Le choix d'un savon ne doit donc pas se faire à la légère, au risque d'agresser encore plus la peau. Le mieux étant de privilégier les savons sur gras ou sans savon pour le nettoyage du visage. Savon sur gras a l'avantage de nettoyer et d'hydrater la peau. C'est un véritable soin apaisant pour la peau. Il contient plus d'agents hydratants, huile ou beurre végétal qu'un savon classique. Les peaux sujettes aux allergies peuvent s'orienter vers un savon sans savon, exempt de produits décapants et de parfums. Le savon d'Alep est-il adapté aux peaux sensibles? Reconnu pour ses effets bénéfiques sur l'épiderme, le savon d'Alep est idéal pour la toilette quotidienne de tous les types de peau, y compris les peaux sensibles. Cependant, il convient de connaître toutes les diversités de savon d'Alep afin de bien choisir celui qui correspond à vos besoins. Si vous avez une peau sèche, privilégiez un savon d'Alep contenant entre 5 à 20% d'huile de baie de laurier. Les peaux très délicates, allergiques, peuvent être lavées avec un savon contenant 80% d'huile de baie de laurier. Enfin, pendant combien de temps se conserve un savon? Le savon est un produit qui ne se périme pas. Dans le temps, il peut perdre certaines propriétés, mais même des années après, il continuera à bien nous laver et même à gagner en douceur.
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salut à tous et bienvenue sur l'antenne de votre radio locale Ornithorynque. C'est l'heure de se retrouver pour Au cœur de l'album, la découverte musicale de la semaine. Et cette semaine, je vous propose de découvrir le groupe parisien Hellside avec leur nouvel album qui s'appelle Runaway. Le groupe a été créé en 2012 lors de l'union de Sheik à la guitare et Pierre, le chanteur. Ils sont, à partir de 2018, rejoints par Blaze à la basse, Nicolo à la batterie et Greg au chœur et à la guitare rythmique. Et ensemble, forment sur scène le groupe Hellside. Ils viennent de sortir leur nouvel album qui s'appelle Runaway. Et c'est l'album de la semaine que je vous propose sur l'antenne de votre radio locale Ornithorynque. Voici tout de suite un titre extrait de l'album de Runaway du groupe Hellside. C'est le titre Wizard World.

C'était le groupe Hellside à l'instant sur l'antenne de votre radio locale Ornithorynque. Un extrait de leur nouvel album qui s'appelle Runaway. Un album que vous pouvez d'ores et déjà écouter en intégralité sur Spotify et télécharger sur le site internet hellside.com. Pour en savoir plus sur le groupe, rendez-vous également sur leur page Facebook et Instagram, hellside.band. C'était l'album musical de la semaine dans votre rubrique Au cœur de l'album sur Ornithorynque.

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2: Bonjour à tous. Déjà 22 départements placés en vigilance orange canicule pour commencer la semaine. C'est pour l'instant le centre-est et le sud-est qui sont concernés. Mais dans les prochains jours, les fortes chaleurs devraient toucher de nombreuses autres régions. Entre mercredi et vendredi, les 35 degrés vont concerner une grande partie du pays et les 40 degrés pourraient être approchés localement. Dans le même temps, les pompiers sont toujours mobilisés dans de nombreuses régions pour lutter contre les flammes. Alors que 17 départements sont classés en risque élevé de départ de feux de forêt aujourd'hui, les opérations se sont poursuivies dans la Drôme ce week-end. Par exemple, l'incendie a brûlé 50 hectares supplémentaires dans le massif du Claps et 4 pompiers ont également été légèrement blessés. Du côté des Deux-Sèvres, maintenant, un homme d'une quarantaine d'années a été placé en détention provisoire hier. Il est soupçonné d'avoir provoqué plusieurs incendies dans le département, mais aussi dans le Maine-et-Loire. L'individu a reconnu plusieurs départs de feu et il sera jugé demain en comparution immédiate. Dans le reste de l'actualité, 5 policiers blessés après un refus d'obtempérer hier à Perpignan. Leur pronostic vital n'est pas engagé, mais ils ont été hospitalisés. Le chauffeur a pris la fuite, il est activement recherché. 4 ressortissants espagnols interpellés ce week-end à Saint-Tropez pour le vol d'une montre à plus de 250 000 euros. Ils ont d'abord pris la fuite avec l'objet avant d'être rattrapés par les forces de l'ordre. Une quinzaine de montres de luxe a déjà été volée depuis le début de la saison estivale dans le secteur de Saint-Tropez. La plateforme en ligne ouvre à partir de midi les inscriptions pour assister aux principales célébrations de la visite du pape à Paris commencent aujourd'hui. Des centaines de milliers de personnes sont attendues fin septembre pour la venue de Léon XIV en France dans la capitale, mais aussi à Lourdes et Metz. Et puis lui était surnommé le pape, du papillon bien sûr, pendant les JO de Paris. Léon Marchand fait son retour en France cette semaine à l'occasion des championnats d'Europe de natation au centre aquatique olympique de Saint-Denis. On pourrait retrouver le Toulousain dès ce soir en finale du 4 x 200 mètres nage libre, malgré sa blessure au niveau d'un adducteur. Voilà pour l'info, belle fin de matinée.
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3: Voici Alice Taglioni, nous deux.

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Osez Joséphine. C'est une chanson qui est parue en 1991 sur l'album qui porte le même titre. Et les singles Osez Joséphine, Volute et Madame Rêve marquent un album qui deviendra le symbole d'un vrai retour au succès public pour Alain Bachung. Le titre, Osez Joséphine, vient d'une histoire familiale entre Joséphine Dré et Alain Bachung qui lui disait pour vaincre sa timidité de jeune fille, « Ah, si j'osais Joséphine ». Vaincre sa timidité, apprécier la vie, s'accrocher à l'existence et se lancer dans ce voyage tumultueux rempli de surprises qu'est la vie, c'est ce message qu'Alain Bachung a voulu véhiculer à travers la chanson « Osez Joséphine ». Il le fait sur des sonorités américaines, mélangeant le rock et le country. Selon le magazine Rolling Stone, en 2010, cet album est le meilleur album de rock français. La reprise que je vous propose est celle de Christine and the Queens, « Osez Joséphine ».

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1: La FFA, la Fédération Française d'Athlétisme, voyait le jour un 20 novembre. Revenons sur l'origine et l'histoire de cette institution. Généralement, la naissance d'une fédération sportive naît de la division de plusieurs entités qui souhaitent soit obtenir leur indépendance, soit au contraire se rassembler. Avant ce 20 novembre 1920, la date de la fondation de la Fédération Française d'Athlétisme, la discipline, en France, est régie encore par la fameuse USFSA, l'Union des Sociétés Françaises des Sports Athlétiques, qui regroupait aussi bien le rugby, le foot, la natation et l'athlé, entre autres. De cette union qui périclite au début de ce siècle, la Fédération d'Athlétisme voit son fondateur, Joseph Genet, en prendre la présidence, et ce, jusqu'en 1937. Lui, l'ancien adepte de cross-country. Pour l'anecdote, la FFA aura également sous son égide le basketball jusqu'au début de la décennie 1930, avant la création de la Fédé de basket. Mais il n'aura pas fallu attendre 1920 pour voir des Français briller sur les pistes d'athlétisme, notamment aux Jeux Olympiques. Néanmoins, alors que l'athlétisme tricolore se cherche actuellement un nouveau souffle, il nous est difficile de sortir en seulement quelques secondes tous les noms qui ont fait les belles heures de l'athlétisme français durant ce siècle passé. Bien évidemment, on pense à Marie-Josée Pérec, Alain Mimoun, Guy Druth, Colette Besson, Micheline Ostermeyer et j'en passe, des champions olympiques mais aussi champions du monde, Léonis Barber, les Stéphane Diagana, Johan Diniz, Kevin Mayer et tous celles et ceux qui ont tout fait pour exceller dans les concours pour le maillot bleu au sein des grandes compétitions. Si à l'heure actuelle, et notamment après les Jeux de Paris qui ont été très décevants au niveau des résultats, la FFA semble quelque peu naviguer à vue, pourquoi ne pas se baser sur ce qui a le mieux marché auparavant, sans oublier de vivre avec son temps. Comme dit l'adage, lorsque tu ne sais pas où tu vas, regarde d'où tu viens. Je vous souhaite une agréable journée et je vous dis à demain pour d'autres histoires d'un jour.

0: Bonjour à tous, nous fêtons Laurent aujourd'hui. Les astres vous apporteront-ils un peu de douceur aujourd'hui?
1: Eh bien les béliers, il vous faudra gérer vos impatiences afin de mieux canaliser vos différentes actions de la journée.
0: Taureau, si une histoire d'argent vous tracasse l'esprit depuis un certain temps, c'est peut-être aujourd'hui que vous trouverez la solution.
1: Gémeaux, profitez donc de cette journée pour contacter vos amis et organiser pourquoi pas un super week-end.
0: Cancer, il suffira de presque rien pour vous déstabiliser et provoquer en vous un petit orage.
1: Les lions, vous déborderez d'enthousiasme et saurez rassembler vos proches autour d'une idée diablement séduisante. Vous êtes balance, alors soyez le plus diplomate possible aujourd'hui, sinon vous risquez d'aller au conflit. Sagittaire,
0: Scorpion, Mercure améliore la communication et facilite vos relations.
1: Sagittaire, vous serez joyeux, optimiste et envie de prouver que vous êtes le ou la meilleure.
0: Capricorne, changez un peu votre façon de vivre au quotidien et des rencontres intéressantes suivront. Mais si, vous verrez.
1: Les Verseaux, vous serez d'une telle rapidité qu'on aura du mal à vous suivre et même à comprendre ce que vous voulez dire. Alors du calme, les Verseaux.
0: Enfin, Poisson, un trop plein de responsabilités ou d'attentes peut peser sur votre système nerveux. Bonjour, à demain pour un nouvel horoscope. Nous fêterons clair.
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1: Bonjour à toutes et à tous. Dans ce journal, on vous parle des océans qui subissent la chaleur, des saisons touristiques menacées dans les Alpes-Maritimes avec des commerçants forcés de déménager à cause de l'érosion de la côte. Et puis êtes-vous équipés pour cet événement astronomique historique ? Un nouveau pic de chaleur en France. Une vingtaine de départements sont placés en vigilance orange pour canicule dans un quart sud-est du pays. Du Doubs aux Alpes-Maritimes en passant par l'Allier et la Corse. Dès demain, des maximales de température sont attendues pouvant aller jusqu'à 39 degrés. Et ces fortes chaleurs impactent également les océans. Ils n'ont jamais été aussi chauds en juillet. C'est l'alerte lancée par Copernicus en ce début de semaine, Baptiste Berthelin.
2: Oui, c'est tout simplement du jamais vu. La température moyenne de surface de la mer a atteint 20,96 degrés le mois dernier, à l'exception des pôles, alerte le service européen dans son bilan mensuel. Une température qui dépasse le précédent record de 20,89 degrés de 2023. Si l'on regarde plus précisément, les températures de surface de la mer ont atteint des niveaux records le long de la côte atlantique et en Méditerranée occidentale. Un été historique dans les eaux, mais aussi dans les airs, bien évidemment. Ces chaleurs exceptionnelles ont aussi impacté les débits fluviaux. Ils étaient bien inférieurs à la moyenne dans les régions touchées par la sécheresse.
1: Et Copernicus prévient aussi que dans les prochaines semaines et les prochains mois, le phénomène naturel El Niño devrait s'intensifier sur une grande partie du Pacifique tropical, ce qui devrait impacter la température de l'eau. La canicule qui impacte aussi le tourisme, et à Villeneuve-Loubet, près de Nice, dans les Alpes-Maritimes, la saison semble perturbée par l'érosion de la côte et de la montée du niveau de la mer. L'État a effectué un nouveau tracé du littoral et plusieurs restaurants, une portion de route et un parking se retrouvent donc dans le domaine public maritime, ce qui oblige les professionnels installés en bord de plage à quitter les lieux d'ici 4 mois. Les commerçants sont en colère, la mairie dénonce un ultimatum absurde. Écoutez le directeur adjoint des services techniques de la ville, Michael Hébert.
3: Évidemment, il y a une colère parce que, en fait, aujourd'hui, on est dans une situation qui fait qu'on ne laisse même pas un temps régulier aux personnes concernées pour prendre le recul nécessaire et adapter les mesures qui conviendraient de prendre. On ne conteste pas, nous, la réhausse ou l'érosion du trait de côte, la réhausse du niveau de la mer. Ça, c'est quelque chose que nous ne contestons pas parce que, dans les faits, elle est difficilement contestable. On aurait juste souhaité que l'État, dans son action, prennent en compte la situation particulière de chacun pour accompagner ces démarches-là et voir dans quelle mesure et dans quels moyens on pouvait éventuellement les mettre en place. Parce qu'aujourd'hui, tout ce qu'on nous dit, c'est qu'on a jusqu'au 1er novembre pour déconstruire.
1: Propriétaires, restaurateurs et élus ont d'ores et déjà prévu de déposer des recours. L'actualité, c'est aussi les pompiers, toujours mobilisés dans l'Hexagone. Dans la Drôme, 400 hectares ont déjà brûlé dans le massif du Claps. 4 soldats du feu ont été légèrement blessés hier. En Lozère, le feu a été fixé dans la matinée. 2 hameaux avaient été évacués par précaution. 17 départements sont en alerte pour risques élevés de feux de forêt. Les inscriptions ouvrent ce midi. Soyez réactifs si vous voulez assister aux principales célébrations de la visite du pape à Paris. Léon XIV sera dans la capitale, mais aussi à Metz et à Lourdes du 25 au 28 septembre. Des centaines de milliers de personnes sont attendues. C'est l'événement astronomique de l'été et peut-être même de l'année. Pour la première fois depuis 1999, une éclipse solaire sera visible en Europe le 12 août prochain en fin de journée. Elle atteindra son point maximum entre 20h15 et 20h30. L'éclipse ne sera pas totale, mais plus de 90% du disque solaire sera tout de même masqué quelques minutes en France, avec un maximum d'occultation dans le sud-ouest. Pour profiter pleinement du spectacle, il reste impératif de vous équiper en lunettes, Zachary Brault.
4: Oui, et pas n'importe lesquelles. Oubliez les lunettes de soleil, les masques de soudure ou toute autre fabrication artisanale. Les lunettes doivent comporter la certification ISO 12312-2. Vous pouvez les retrouver en pharmacie, dans certains commerces ou chez votre opticien. L'absence de lunettes peut engendrer une brûlure au niveau de votre rétine pour des conséquences irréversibles. Attention, elles ne sont pas faites non plus pour une observation au télescope ou à tout autre appareil astronomique. Enfin, prudence chez les enfants. Ils pourraient être tentés de jouer avec les lunettes, de regarder par-dessus ou encore de les enlever. Ils nécessitent une surveillance permanente durant la totalité de l'événement, d'autant que leurs yeux sont aussi beaucoup plus sensibles que les nôtres aux UV.
1: N'attendez pas le dernier moment pour acheter vos lunettes. Certaines pharmacies sont déjà en rupture de stock. Et si vous avez déjà vos lunettes, veillez à ne pas les ouvrir ou les utiliser avant le jour J sous risque de les abîmer. La prochaine éclipse de ce type en France n'est prévue qu'en 2081. Et puis on termine avec du sport. C'est parti pour les courses en bassin au championnat d'Europe de natation à Paris. catégorie, avec plusieurs chances de médailles françaises, notamment Maxime Grousset, le spécialiste du papillon, et le quadruple champion olympique Léon Marchand, lui, se fera discret. Blessé à l'adducteur, il a dû revoir à la baisse sa participation. Voilà pour l'info, bonne journée à notre écoute.
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Salut à tous et bienvenue sur l'antenne de votre radio locale Ornithorynque. C'est l'heure de se retrouver pour Au cœur de l'album, la découverte musicale de la semaine. Et cette semaine, je vous propose de découvrir le groupe parisien Hellside avec leur nouvel album qui s'appelle Runaway. Le groupe a été créé en 2012 lors de l'union de Shake à la guitare et Pierre, le chanteur. Ils sont, à partir de 2018, rejoints par Blaze à la basse, Nicolo à la batterie et Greg au chœur et à la guitare rythmique. Et ensemble, forment sur scène le groupe Hellside. Ils viennent de sortir leur nouvel album qui s'appelle Runaway. Et c'est l'album de la semaine que je vous propose sur l'antenne de votre radio locale Ornithorynque. Voici tout de suite un titre extrait de l'album de Runaway du groupe Hellside. C'est le titre Without a World.

C'était le groupe Hellside à l'instant sur l'antenne de votre radio locale Ornithorynque. Un extrait de leur nouvel album qui s'appelle Runaway. Un album que vous pouvez d'ores et déjà écouter en intégralité sur Spotify et télécharger sur le site internet hellside.com. Pour en savoir plus sur le groupe, rendez-vous également sur leur page Facebook et Instagram hellside.band. C'était l'album musical de la semaine dans votre rubrique Au cœur de l'album sur Ornithorynque.

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1: Bonjour à toutes, bonjour à tous. L'incendie en Lozère est fixé, annonce de la préfecture pour ce feu qui a parcouru plus de 150 hectares hier dans le parc national des Cévennes. Plus de 250 pompiers ont été mobilisés, 3 d'entre eux ont été légèrement blessés. Dans la Drôme, le feu dans le secteur de Die, lui, continue sa progression lente, plus de 400 hectares brûlés. Pas de répit dans cet été caniculaire, l'alerte aux orages est levée partout, mais on a désormais 22 départements de l'Est en vigilance orange canicule, du Doubs aux Alpes-Maritimes en passant par l'Allier et la Corse, et dès demain, les fortes chaleurs vont encore grimper d'un cran sur le pays. Météo France qui nous donne aussi ses prévisions en vue de l'éclipse de mercredi. À l'heure de l'éclipse, le ciel devrait être généralement dégagé sur la plupart des régions, en précisant que quelques nuages peuvent être présents de la Bretagne à la Franche-Comté et la vallée du Rhône, mais ne devraient pas gêner l'observation. Le gouvernement veut continuer de faire des économies et mise sur moins de dépenses de communication. Le Premier ministre Sébastien Lecornu annonce l'objectif de les ramener dès cette année à 700 millions d'euros. Une réforme est prévue début 2027. La crise du foot mondial continue avec ce communiqué commun aujourd'hui de 3 confédérations contre la FIFA, l'UEFA pour l'Europe, la CONCACAF pour l'Amérique du Nord et l'AFC pour l'Asie qui publie une lettre ouverte à la famille du football pour rappeler que le foot n'appartient à aucun individu ni aucune institution. Nouveau tacle au président de l'instance mondiale Gianni Infantino après son projet de financement privé finalement abandonné face au tollé. Et puis au championnat d'Europe de natation à Paris, l'équipe de France est qualifiée pour la finale du 4 x 200 mètres nage libre. Course à suivre à 19h20 et Léon Marchand y participera. Le quadruple champion olympique était jusqu'ici incertain à cause d'une blessure. Notez aussi ce matin la qualification de Maxime Grousset. Il signe la meilleure performance de l'année sur sa série du 50 mètres papillon. C'est la fin de ce flash. Bon début d'après-midi.

Aujourd'hui, nos pas nous mènent en forêt de Persaigne, située à l'est du massif armoricain, Nord-Sarthe, entre Alençon et Mamers. La forêt domaniale de Persaigne s'étend sur plus de 5000 hectares dans le territoire du parc naturel régional Normandie-Maine, en limite de la plaine du Saônois, se distinguant de la forêt de Belém qui commence à 6 km plus à l'est par un relief accidenté et une altitude de 349 mètres à son point culminant. Souvent comparée aux forêts vosgiennes, la forêt de Persaigne surprend par ses creux et vallons, ses allées et petites routes, ses futaies et parcelles de régénération. La forêt domaniale de Persaigne est accessible depuis Neuchâtel-en-Saônois, Villaines-la-Carrel, Élière-Beauvoir, Louze, Ancine, Livet-en-Saônois et Villaines-en-Persaigne, les feuillus, en majorité des chênes Cécile, Hêtre, Bouleau et Tremble, représentent 70% de la forêt, mais ne sont présents que sur 25% du terrain au-dessus de 300 mètres, avec alors une variété de pins, sylvestres, laricio, séquoia gigantea, sapin de Douglas. Propriété de la vicairie du Saônois avant de devenir le fief des comtes du Perche au Xe siècle, abbaye de Persaigne fondée en 1130 par Guillaume III Talvas, ravagé par un incendie en 1364, forêt royale jusqu'en 1791, elle devient forêt domaniale. Elle fournissait le charbon de bois pour les forges de Varennes et du Champ de la Pierre. Pour l'observation, le belvédère de Persaigne, lieu incontournable situé au cœur de la forêt de Persaigne, au point culminant, avec tour d'observation de 30 mètres de haut, des photographies mettant en avant la nature environnante sont exposées sur les murs pour accomplir l'ascension. Le massif forestier de Persaigne est sillonné par une soixantaine de kilomètres de pistes et sentiers balisés. La forêt de Persaigne donne son nom à un quartier d'Alençon. Ce quartier dit de Persaigne s'étend à la lisière de la Sarthe, certains bâtiments étant situés sur Arsonnet et Saint-Paterne. Fin de cette balade en forêt de Persaigne. Mais nous nous retrouvons très vite pour une nouvelle déambulation sartoise. À bientôt et sartoisement vôtre.

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1: Le comité des fêtes de Luché-Pringer vous invite à un après-midi jeu d'autrefois et une soirée repas sardinade le samedi 15 août à partir de 15h à la base de loisirs de Luché-Pringer. Le samedi 22 août à Tuffet, Val-de-la-Chéronne, c'est le retour du festival des Tufferies organisé par le comité des fêtes. Retrouvez sur scène le groupe Cole et les Peckerwood ainsi que la compagnie créole. La soirée se clôturera avec un magnifique feu d'artifice sur le plan d'eau. Le vendredi 14 août, le comité des fêtes de Tuffet organise un loto des Tufferies avec des bons d'achat allant jusqu'à 1000 euros. Rendez-vous à la salle polyvalente, début des jeux à 20h. 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
1: Il est 14h.
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2: Bonjour, aujourd'hui nous sommes en 1969. Chanteur engagé, Jean Ferrat a toujours défendu ses idées libertaires. En mars 1969, il prend une nouvelle fois position contre le gouvernement en place à travers une chanson intitulée « Ma France ». Qui lui vaut une interdiction d'antenne qui durera près de 2 ans.
3: Ma France.
2: Grand mélodiste, Jean Ferrat a commencé sa carrière artistique au début des années 50. Après avoir abandonné ses études d'ingénieur chimiste aux arts et métiers, il apprend la guitare et commence à chanter en reprenant des chansons de Jacques Prévert et les grands succès de Marcel Mouloudji et d'Yves Montand. En 1952, il écrit ses premières chansons et commence à se produire dans des cabarets de la rive gauche à Paris. En 1956, il met en musique le célèbre poème de Louis Aragon, « Les yeux d'Elsa », dont l'interprète André Claveau va faire un succès. Plusieurs rencontres déterminantes vont ensuite permettre à Jean Ferrat d'enregistrer ses propres disques. Il y a d'abord Daniel Philippe Pazzi, qui est alors directeur artistique chez Decca RCA. Grâce à la perspicacité du futur créateur de « Salut les copains », Jean Ferrat enregistre « Ma môme », qui devient un succès de radio. Et puis il y a l'éditeur et directeur artistique Gérard May, qui va prendre sa carrière en main et partager avec lui l'ascension vers le succès. En 1961, Jean Ferrat sort un premier album, « Deux enfants au soleil », qui obtient le prix de la SACEM. 2 ans plus tard, il rejoint les disques Barclay, où sa première chanson sur ce label, « Nuit et brouillard », lui permet de s'imposer dans le paysage musical français. Dès lors, Jean Ferrat va alterner chansons d'amour poétique et chansons à texte engagé. Et c'est bien cette partie de son répertoire qui va lui valoir des déboires avec le gouvernement de l'époque. C'est une nouvelle fois le cas en 1969, lorsque Jean Ferrat, sur son album photo, enregistre le titre « Ma France ». Dans cette magnifique chanson, où il déclare son amour à la France et à ses belles régions, il prend aussi position pour tous ceux et toutes celles qui ont défendu la liberté et rend hommage aux sympathisants communistes et à leur dévouement pour défendre les plus faibles. Encore sous le coup des événements de mai 1968, le gouvernement gaulliste voit d'un très mauvais œil cette chanson qui, en plus, sort peu de temps avant un référendum important pour l'avenir politique de la France. Les paroles qui passent très mal sont « Cette ère de liberté dont vous usurpez aujourd'hui le prestige ». Le gouvernement en place n'apprécie pas du tout cette accusation et il n'en faut pas plus pour que « Ma France » soit interdite d'antenne à l'ORTF. Pendant 2 ans, Jean Ferrat décide alors de boycotter les plateaux de télévision et fait la promesse de revenir uniquement le jour où il pourra interpréter « Ma France ». En 1970, alors qu'il est au sommet de sa popularité, Jean Ferrat donne 12 concerts au Palais des Sports de Paris. Et c'est à cette occasion que le journaliste Yves Mourouzi brise l'interdiction en diffusant le 31 janvier 1970 en direct dans son journal télévisé, un extrait de « Ma France » interprété par Jean Ferrat sur la scène du Palais des Sports. Cette ode à la liberté, pleine de vérité humaine, deviendra l'un des grands standards de Jean Ferrat. Au sujet de la censure dont il a été victime, il avouera, avec humour, « Quand on n'interdira plus mes chansons, je serai bon à jeter sous les ponts ».

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2: Bonjour à tous. À Montpellier, l'auteur présumé des faits s'est rendu à la police ce matin. Selon le parquet, il affirme avoir porté les coups de couteau à un jeune de 16 ans dans la soirée d'hier. C'était lors d'une bagarre dans un parc. La victime est décédée dans la nuit des suites de ses blessures au thorax. Le parquet précise que les autres individus impliqués dans la rixe se sont activement recherchés. Les deux narcotrafiquants arrêtés en Algérie sont en détention provisoire, annonce du ministre de la Justice en cette mi-journée. Gérald Darmanin précise que cela fait suite à la demande du parquet d'Alger. Ces deux hommes, objectifs prioritaires de la justice française selon les gardes des Sceaux, sont suspectés d'appartenir à l'organisation criminelle de la DZ Mafia. Ils étaient jusqu'ici sous contrôle judiciaire. Le président de la FNSEA, le syndicat agricole, en déplacement dans l'Aveyron pour évoquer la sécheresse. Arnaud Rousseau dit vouloir des réponses face à l'urgence climatique, notamment de la part du gouvernement. Il évoque un point de non-retour pour certaines exploitations et appelle à un plan de plusieurs milliards d'euros pour soutenir l'agriculture. Actuellement, 70% de la France est concernée par des restrictions d'eau. Et à cette sécheresse intense s'ajoute la chaleur qui n'en finit pas. 9 départements supplémentaires sont en vigilance orange canicule, notamment la Corrèze, le Cher, l'Allier jusqu'aux Alpes. Et comme en France, le mois de juillet en Espagne a été le plus chaud jamais enregistré. Température moyenne à 25,7 degrés, soit 2,6 degrés au-dessus de la normale. Enfin, selon Copernicus, en Europe occidentale, la température moyenne de juin-juillet a été la plus élevée jamais enregistrée. On termine avec cette histoire d'un couple qui a bien fait d'arriver en avance. Fin juin, ces deux habitants de Dordogne attendaient que leur table soit prête au restaurant qu'ils avaient réservé à Périgueux et ils en ont profité pour jouer au loto au bureau de tabac juste à côté. Résultat, 10 millions d'euros pour ce couple qui ne jouait habituellement qu'à l'euro million. Selon la FDJ, ils ont prévu de profiter pleinement de la vie en toute sérénité et de faire le bien autour d'eux. Bon après-midi.

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0: l'actualité du cinéma. C'est sûr, écran large. Salut à tous, nous sommes dans la semaine du 12 août, du mercredi 12 août, date de sortie des films en sortie nationale, au cinéma évidemment. Et Yves est là avec moi pour commenter les bandes annonces. Salut Yves.
1: Salut Patoche, bonjour tout le monde.
0: Alors, eh bien, cette mi-août, on a deux films dans cette chronique, une comédie familiale et un film d'animation. On va commencer avec...
1: Il n'y a pas de chat, on est mi-août.
0: Oh, oui, on aurait pu l'éviter, celle-là.
1: Non.
0: Allez, on va commencer avec la comédie française « Tombée du ciel » de Mohamed Hamidi avec...
1: À travers les nuages ?
0: Peut-être, certainement, avec Ilyes Jadel, Josiane Balasco, Fred Testo, qui a déjà un film cette semaine, ou la semaine dernière.
1: Il change d'habit, il est plus gendarme.
0: Oui, voilà. Antoine Duléry, Jamel Debbouze, Max Bessette de Malglaive, ça c'est le gamin qui vous verrez bien, et Julien Santini, et Myriam Serba aussi. Le petit pitch, je t'écoute.
2: Ilyes mène une vie joyeuse dans la banlieue de Roubaix. Seul problème, le bac. Après avoir échoué deux fois, c'est sa dernière chance de l'avoir et de rendre enfin fiers ses parents. Mais un incendie survient pendant le bac blanc et on l'accuse d'en être à l'origine. Exclu de son lycée, il doit quitter son quartier et aller dans le seul établissement qu'il accepte, le pensionnat catholique de Saint-Albert-le-Grand, en Bourgogne. Entre choc des cultures et quête de rédemption, Ilyes va devoir surmonter ses préjugés et ceux des autres.
0: Ouh là, tout ça me paraît fort improbable, mais on écoute la bande-annonce.
3: Ilyes, rentre réviser, demain c'est le bac.
4: Faut vraiment que tu laisses coussi.
5: Il est hors de question que vous terminiez l'année ici. Vous allez changer de lycée. Il s'agit d'un lycée catholique.
6: Ahmed, Ilyes, Fatima, c'est pas catholique. C'est pas... Jésus va jamais vouloir, je pense, hein.
5: Il s'agit du lycée Albert le Grand à Chablis.
7: Écoutez, madame, moi je viens d'arriver ici.
8: Vous m'appelez ma sœur.
7: J'ai pas le numéro de votre sœur. Et du coup, vous êtes qui?
8: C'est le frère Oscario.
7: Ça va, frère?
9: Chez les catholiques, c'est génial, mais je te préviens, il y a des pièges.
10: Tu fais quoi, là?
7: Je peux pas déjeuner ce matin.
11: Il est en train de manger tout le corps du Christ, là.
7: Commencez pas à dire j'ai mangé les gens.
12: Ce sont les hosties pour la messe de dimanche.
13: Allez immédiatement vous confesser.
7: Dans l'armoire, là.
9: Premier piège. Il mange du cochon tous les jours.
7: Tu veux, j'ai jambon beurre.
9: Non, en fait, vous avez...
7: Saucisson beurre.
9: Deuxième piège. Quand ils boivent et dansent et chantent, ils font la queue-leu-leu. Attention, rentre jamais dans la queue-leu-leu. Tu peux jamais en sortir.
8: Tout le monde s'éclate à la queue.
9: C'est pas vrai.
7: Je suis dans une prison. Là, je vous appelle avec un meuble.
14: Il n'y a pas de réseau dans son monastère.

0: C'est mon pote Célestin, il se prend pour un arabe.
1: Tout se passe bien pour lui, alhamdoulilah.
0: Ça fait mal votre truc. Vous venez voir la Vierge, elle pourrait vous mettre bien. Un petit coussin. En fait, on n'est pas totalement différents. Mais on est un peu les mêmes quand on regarde bien. Ça fait mal pour tout le monde.
2: Tomber du ciel, c'est dans toutes vos salles à partir de ce mercredi 12 août. Comme je l'ai dit tout à l'heure, c'est un scénario largement improbable. Hein. Ce jeune garçon des cités, très communautaire, d'origine maghrébine, va être obligé d'aller dans un lycée catholique qui va l'accepter. Bon, ça aussi, c'est un peu exceptionnel. Et après, c'est tous les gags, on va dire, de quelqu'un qui comprend pas cette religion, qui comprend pas les coutumes de la messe, du confessionnal, enfin, tout ce qu'il y a autour du catholicisme. Et forcément, ça va porter des situations ubuesques avec des quiproquos assez drôles, pour la plupart. Mais bon, moi, cette bande-annonce m'a pas convaincu.
3: Comme toi, il y a un peu tous les poncifs pour essayer de faire une comédie, mais on prend tous les clichés possibles sur les cathos, avec la bonne sœur, avec le curé, avec les expressions, justement, le corps du Christ. Ah, mais non, moi, je mange pas les gens. Et oui. Justement, tous ces concepts, on va dire, malheureusement, un peu trop tirés par les cheveux. Le petit gamin qui se prend justement pour un gars de banlieue, c'est un peu trop, on va dire, tiré par les cheveux, justement. Et ça aurait pu être sympathique avec un peu plus de subtilité. Faire une comédie subtile, on peut le faire, on sait le faire, on l'a vu par certains réalisateurs. Et là, on tire les grosses ficelles et on veut dire que la communauté musulmane peut s'intégrer dans la société. Mais elle s'intègre sans problème, la communauté musulmane. Des gamins qui sont musulmans et qui sont en établissement catholique, ça existe déjà parce que c'est des établissements qui font des bons enseignements. Il y a juste se dire, pas forcément, on va pas te parler de la même religion, mais au niveau enseignement, tu vas sortir avec le diplôme, c'est sûr. Donc, après, il y a le côté justement joyeux dedans, c'est lui qui apporte, on va dire, un côté différent et qui va faire bouger un peu tout le monde en chantant.
2: Bon, allez, pour rigoler entre copains, mais c'est vraiment sans prétention et un petit peu gratuit tout ça.
3: Oui.
2: Le deuxième film, c'est un film d'animation, ça s'appelle Lydia et le vaisseau des tempêtes, réalisé par plusieurs personnes, ils sont pleins, ils sont au moins trois, Nancy Florence Savard, Philippe Arsenceau Bussière, Émilie Rosas, c'est les voix françaises qu'on a là, ah oui, Sophie Nellis, Linz Dantist et Evelyne Gélinas. Bon, le petit résumé, je t'écoute.
3: Lorsque son frère aîné, Thaddeus, est mystérieusement enlevé par l'envoûteur, Lydia, 11 ans, part à sa recherche dans la mer de brume. Recueillie par l'équipage du Dauphin, un navire volant, elle devient l'apprentie de l'astromagicienne Ambrosia. Celle-ci cherche d'autres enfants disparus, dont son propre fils. Bien décidée à résoudre ce mystère, Lydia devra apprendre l'astromagie et ainsi affronter l'envoûteur.
2: L'envoûteur, eh bien, écoutons cette bande-annonce et laissez-vous envoûter.
4: Il y a des choses qu'aucun livre au monde ne peut apprendre. Tu dois d'abord être capable de les ressentir. Lydia ?
5: Bonjour les enfants !
6: Nous revoilà !
4: Une pierre de mémoire.
7: Elle m'avait fait promettre de te la donner si tu décidais.

0: Je suis le capitaine Chadiou et voici la professeure Ambrosia.
1: Tu as l'art de t'attirer des ennuis comme personne n'a voulu.
0: Comment es-tu tombé dans la mer des brumes?
2: Une tempête s'est brusquement levée.
3: Tous sans abri, dépêchez-vous!
2: Et mon frère Thaddeus, il y avait quelqu'un loin qui l'attirait vers la mer.
1: Nous l'avons surnommé l'envoûteur.
2: Dis-moi où se trouve mon frère.
4: Notre équipage est le meilleur qui soit. T'as de la chance d'être tombé sur nous.
2: Est-ce que vous avez déjà retrouvé beaucoup d'autres enfants?
3: Attention.
4: Abords-toi. Là.
2: Attila, Pegasus.
1: Pour pratiquer l'astromagie.

0: facile du tout.
1: Je sais que ce n'est pas facile.
2: Qui peut quitter un ami?
1: J'ai eu tellement peur.
3: Je sens en toi la même volonté et la même détermination qu'elle.
1: Oh, bestiole.
4: Lydia et le vaisseau des tempêtes, c'est dans toutes vos salles à partir de ce mercredi 12 août. Un film dès 8 ans, j'ai trouvé plutôt sympathique, bien dessiné, avec plein d'actions, avec des beaux bateaux, un peu pirates, bateaux volants, plein d'effets spéciaux, mais pas trop. Astromagicienne, je connaissais pas, mais ça a l'air bien. Donc oui, emmenez vos enfants, les parents, ça leur plaira aussi, parce qu'il y a une belle histoire de recherche d'enfants disparus, et voilà, sous fond de magie et d'une petite jeune femme bien combattante, qui va apprendre tout ça et se remuer pour sauver plein de monde. C'est agréable, un grand oui pour ce film.
5: L'animation est bien faite, comme tu disais, l'histoire, le mystère, justement, il y a tout le côté familial aussi, parce qu'elle va rechercher son frère. Donc voilà, tous les liens familiaux, tout le côté, donc c'est ultra familial, avec du mystère, avec de l'action, avec de la magie, tout pour faire plaisir et passer un bon moment au ciné.
4: Et ben voilà, il n'y a rien de mieux pour ce week-end du 15 août.

0: Après, ça va trop vite, ça va pas ou quoi? Il y a un texto que je comprends pas, c'est... Les gens s'envoient un texto assez étrange le soir, là, une question à laquelle tu peux même pas répondre, c'est... Tu dors? Est-ce qu'il y a vraiment un gars qui a déjà répondu? Oui. Un mec qui aurait le forfait sommeil, quoi. Ou alors il aurait répondu peut-être... En effet, et je suis en plein dans un rêve, je te rappelle pendant la pub. En même temps, c'est bien les textos parce que ça réchauffe le cœur. Avec un petit texto, tu peux dire des belles choses à quelqu'un. Tu peux aussi échanger, tu peux séduire. Tu peux aller vers une fille beaucoup plus facilement que dans la vie. Tu peux même installer de l'ambiguïté grâce à 3 points de suspension. Hein? Ouais, attends, l'équivalent de 3 points de suspension, c'est genre... Veux-tu boire un verre avec moi? 3 points de suspension. C'est comme si tu disais, on sait jamais qu'est-ce qui va se passer. Tu vois, il y a un truc comme ça un peu. Tu pourrais pas dans la vie parler comme tu parles par texto, c'est impossible. Comment on ferait les smileys? Tu peux pas parler dans la vie comme tu parles par MSN ou par Facebook, tu imagines? Si tu parlais dans la vie comme sur Facebook, tu rentres dans un resto, tu vas direct vers un mec, tu lui dis, tu veux être mon ami? Il te dit non, je t'ignore. Ok. Tu vas vers une jolie fille, tu dis « Ajoute-moi !» Tu peux pas, c'est impossible. Mais ça va trop vite. Ça va tellement vite que l'autre jour, sur mon répondeur de mon portable, la nana qui fait le répondeur, elle m'a dit un truc hallucinant. Elle m'a dit « Vous avez reçu un appel d'un numéro inconnu qui n'a pas laissé de message. » Analyse cette phrase, ça c'est de l'info, sérieux. La nana elle t'explique qu'il y a un mec, on sait pas qui c'est, il a appelé, il a rien dit. Ah là là. Je me demande si cette nana c'est pas la même qu'il y a dans le GPS.
1: Mais mec, je sais pas si vous avez remarqué ça, mais la meuf du GPS, elle a une particularité, c'est que quand elle te parle, elle te chauffe un peu, c'est genre... Hein, t'as pas remarqué là? Et écoute bien la voix, tu sais, elle te donne le nom des rues, mais en même temps, elle est là, genre, tournez à gauche, genre, dans 200 mètres, alors on va voir qu'est-ce qui va se passer dans 200 mètres. Faites un demi-tour. Si t'es seul, ça va, mais quand t'es accompagné, c'est gênant, c'est bon, je passe le son. L'autre jour, mon père, il était dans la voiture, il a entendu, il m'a dit, c'est qui celle-là? Et puis en voyant que je faisais tout ce qu'elle me disait, à un moment donné, il m'a dit « Impose-toi un peu, arrête de l'écouter !» Et je lui ai dit que j'avais besoin d'elle pour me guider. Je lui ai même dit qu'on avait tous besoin d'une femme pour nous guider. Mais il fallait quand même avoir le sens de l'orientation. Moi, j'ai aucun sens de l'orientation. Moi, j'ai des potes, je sais pas comment ils font. Ils ratent une sortie, ils disent « Bah attends, c'est bien simple, c'est rien. Je vais prendre la A2 pendant 4 km. Et je vais faire un tour sur l'échangeur. Je vais mettre en B12 sur à peu près 800 mètres. Je vais prendre la troisième sortie, puis voilà. Moi, je rate une sortie, j'ai l'impression que ma vie, c'est de la merde. Je pleure. Je me sens un loser, je suis là dans la voiture, je dis « je l'ai raté encore ». Le pote il me dit « c'est pas grave », je dis « oui, je la rate toujours ». Donc tu t'achètes un GPS, mais en même temps, si t'as pas le sens de l'orientation, ça sert à rien un GPS. Moi je pense qu'il faudrait faire des niveaux dans le GPS. Comme dans les jeux quoi, pour les enfants, il faut faire des niveaux. Par exemple, niveau 1, le GPS il te dirait « tournez à gauche ». Pas celle-là qui est juste là, celle qui est légèrement à côté. Allez-y, vous y êtes. Oui, vous êtes dans la bonne rue. Oui, ayez confiance, allez-y. Vous pouvez vous y engager. Arrêtez de stresser pour rien, c'est bien, bravo. Niveau 2, il dirait, en effet, comme dans tous les GPS, tournez à droite. Niveau 3, il te dirait, moi, j'aurais pas fait comme ça. Et niveau 4, pour les mecs super balèzes, ce serait « Devine ». À propos de GPS, il y a quelques jours, j'ai été au Maroc et j'ai loué une voiture avec un GPS marocain. Ils ont fait un GPS au Maroc, un GPS marocain. La voix, c'est un mec, c'est pas une femme, c'est un mec qui parle, qui, quand tu rentres dans la bagnole, il te demande des nouvelles de toute ta famille. Tu mets le contact, tu te dis ça va, Bécher, ta mère ça va, haram, ton frère jamais vu tourner à gauche. Tu as des nouvelles de ton cousin, dis-moi, il va trop vite, oui, là, qu'est-ce qui se passe? Bon, il faut l'arrêter, sinon ils n'arrêtent pas. Tu rentres le nom d'un resto, il te dit laisse tomber, il est bidon, je connais un autre, je l'ai mieux. Alors je roule dans cette voiture avec ce GPS marocain.

0: de 5-6 km, j'entends, arrête la voiture. Ouvre la fenêtre. Allez, demande à celui-là, c'est où la rue que tu cherches.
1: Je suis descendu, j'ai vu un mec super sympa qui m'a reconnu et qui m'a dit, oh, le comique. Alors, on va sur scène pour se reproduire. Et sa femme, elle a été super, elle m'a dit, oh, je suis comique, je l'adore. J'ai votre DVD à la maison, mais alors avec votre DVD, vous nous avez pissé du rire.
2: C'est bien simple.
1: Alors là, Marc-Lalic, vous avez pissé mon mari, vous avez pissé les enfants, vous m'avez pissé moi-même, vous avez pissé mes voisins, vous pissez tout le monde. C'est bien simple. Je vous vois, je pisse, je vous vois.
0: Merci madame, merci. Je suis ravi de faire pisser. Vraiment, vraiment, ça me fait plaisir. Merci beaucoup, madame. Merci. Et puis là, elle me regarde un peu plus intensément. Elle me dit, mais dis donc. Elle voit que j'ai des cheveux blancs qui commencent à pousser quelques-uns. Pas beaucoup, mais un petit peu. Voilà, c'est normal, c'est l'âge. Et je pense qu'elle veut tenter l'expression poivre et sel, hein, qu'on connaît tous. Hein. Sauf que il y a eu un traitement qui fait que c'est pas sorti du tout comme ça de sa bouche. Cheveux poivre et sel, elle m'a regardé, elle m'a dit, en tous les cas, je voulais vous dire que ça vous va très bien, les cheveux assaisonnés.
3: Alors, je l'ai embrassé et je lui ai dit qu'un jour je redirai ça dans mon spectacle. Et tous les soirs je le redis et je pense à elle.
4: Un petit moment de détente ou de prise de tête, c'est l'heure du café. Je dirais même plus du philo-café. Allez, philo-café. En se gardant de l'amour, on ne se prive pas des plaisirs de Vénus. Au contraire, on les prend sans risquer d'en payer la rançon. Lucrèce, extrait de la nature.

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4: Quoi? J'arrête pas de m'engueuler avec mon mari, c'est dingue quand même. Vous aussi, non? 30 ans de mariage. 30 ans de mariage et sans remise de peine, monsieur le président. Un jour, vous vous réveillez, vous avez un vieux dans votre lit. Ah! Qu'est-ce que c'est que ce truc? Le problème, c'est que vous avez le même âge que lui. Vous vous sentez belle, rebelle, sexy, sensuelle, sexuelle. Alors que lui vient de commander son chauffe-frais en thermolactyle au téléachat. C'est pas le même combat. Vous épousez Brad Pitt, vous retrouvez avec Marguerite Duras dans le lit. Vous êtes le jeune homme couillu, testostéroné, chevelu, alors que maintenant il ressemble à Maître Yoda. J'en vois quelques-uns dans la salle quand même, hein. Qui va chercher sa boîte de chocolat à Noël à la mairie? Merci, monsieur le maire. Aujourd'hui, l'homme de votre vie, madame Robert, Raymond, Joël, Alain, Marcel, est beaucoup plus long à la maison, il a moins de choses à faire, soit il est au chômage, ou il est en pré-retraite, ou il est en retraite. Vous le croisez sur le balcon, dans le salon, dans la salle à manger. Moi, je vais finir par le mettre en centre aéré, je vous le dis, hein. Aujourd'hui, l'homme de 60 ans devient un jeune retraité. C'est-à-dire qu'il a encore toute sa force, toute son énergie pour faire chier à la maison. Deux ados qui partent, un vieux qui rentre. Il vit sous perfusion avec ses 365 chaînes de télévision. C'est plus un appartement, c'est Virgin Megastore. L'autre soir, je rentrais du théâtre. Oui, je suis comédienne à Paris, je me la pète à mort. Oui. Il était affalé dans le canapé devant un film débile. Tout en me déshabillant, j'entamais une petite conversation. Je dis, oh chérie, il était très sympa, le chauffeur de taxi, on a pris un super chemin, c'est super. Il lui a affalé dans le canapé. Ah, oh, ben j'ai bien. Je continue, très dragueur, le chauffeur de taxi. Il m'avait vu à la télé, il m'a demandé comment Michel Drucker était dans la vie. Ah, oh, ben j'ai bien. Tu vas voir, papy, c'est bien ce que je vais te sortir. Très entreprenant, dit le chauffeur de taxi. Tu sais ce qu'il a fait? Il m'a sauté dans la bagnole, dis donc. Ah, c'est bien. Je continue. Quand les voisins ont vu ça, ils sont descendus, ils ont voulu participer. La tousse dans la bagnole, je raconte pas. Ah, ben c'est bien. Je lui ai balancé ma culotte à la gueule et je vais aller me coucher. Mais l'homme à la maison découvre les courses. Les hyper méga géants de courses dans les hyper méga géants de magasins. Il s'est procuré une carte, je ne sais où, une carte métro. Vous connaissez ça, métro?
5: Oui.
4: Je vous appellerai de temps en temps. Bon, alors. C'est un hypermarché de gros ou de demi-gros? Non, pleure pas comme toi. Oh. Bon, c'est un grand magasin. Hein. Il s'est fait un plan marketing tout seul dans sa petite tête. On n'est plus que deux à la maison. Il achète les salades par 12. Les céréales par 24, les sardines par 48, les pots de moutarde par palette de 120, 2800 mètres carrés pour aller à la crèmerie et la boucherie de kilomètre 8. Les caddies sont énormes, on dirait des 4x4. Le plein aussi est énorme d'ailleurs, on se perd tout le temps, on nique son forfait. Allô, t'es où? Moi je suis au vin, toi, moi je suis aux ampoules, poule. Et on repart en rando. Et alors, à un moment donné, il devenait fou dans ce magasin. Il voulait tous les jours, il trouvait un nouveau truc, il courait dans les allées. Et comme il aime partager ses passions, il m'emmène à chaque fois. Puis alors, comme il prend la smart, il se plante, vous voyez. On est obligé de faire plusieurs allers-retours dans la journée, comme ça, voilà. Donc, on y reste la journée, hein, dans le magasin. Et alors, il y a des jeunes gens qui mettent les produits dans les rayons, comme ça, il y en a un qui dit à son collègue, hé, la dame, elle est à la télé. Et le collègue répond, t'es con ou quoi, elle travaille ici, alors. Cette carrière pour rien du tout, quand même, hein? Ça m'a foutu les boules. Du coup, je n'y vais plus. Voilà. Je le laisse y aller tout seul. Mais attention, il est gentil. Il y va tout seul, mais il ramène des cadeaux. Tiens, l'été dernier, des maillots de bain par 12. Dépareillés, hein? Que les hauts, que les bas. Pas cher du tout, mais moche! Mais très très moche! En laine! La première vague à Biarritz le font ici, voilà. Avec 5 kilos de sable dedans, dis donc. Oh, dis donc, j'avais du succès auprès des surfeurs, hein. Oh, j'avais l'escalope en sablé. T'aimes ça, toi, hein? Tiens, une étoile de mer, voilà. Reviens demain, il y aura des gambas.
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0: Écoute-moi ça, Albertine.
1: Bonjour Albertine, bonsoir à vous, bienvenue. La guitare Stratocaster est une légende du rock, de Buddy Holly à Daft Punk. Commercialisée à partir de 1954, la plus célèbre des guitares, imaginée et conçue par Leo Fender dans son usine Fender Electric Instrument Company à Fullerton en Californie. Écoute-moi ça Albertine.
2: De premier morceau des Shadows qui m'a donné envie d'avoir une Stratocaster.
3: Comment il s'appelle ce morceau?
2: Apache.

0: Le paradoxe de l'offender, c'est que c'est un autodidacte. Au départ, c'est un comptable. Et c'est un comptable qui, ayant perdu son emploi, se trouve confronté à l'idée de dire qu'est-ce que je fais. Et donc, comme il aimait bien la radio, il était passionné d'électronique, de systèmes de sonorisation, il a ouvert une petite boutique dans sa ville à Fullerton. Et donc, autodidacte, pas formation, mais un très grand sens pratique, des idées, des innovations. Il regarde, il écoute beaucoup les musiciens, il regarde, il prend les idées là où il les trouve. Et la raison pour laquelle il a créé une révolution, c'est que il a développé trois axes qui sont toujours pertinents aujourd'hui dans la musique moderne. Le premier axe, c'est la guitare électrique solid body. Ce qu'on appelle solid body, c'est une planche, une guitare sans caisse de résonance. Deuxième point qui est aussi important, c'est Leo Fender qui a produit la première basse électrique portable qui a marché en 1951. Il a immédiatement créé là aussi une nouvelle industrie, la basse électrique 4 cordes. Troisième, je dirais, ligne de produits qu'il a contribué à créer et à développer, ce sont les amplis. Fender a été le premier dont les amplis pouvaient s'accommoder de tout type d'instruments. Tout le monde a copié les amplis Fender. Donc, à ces trois titres, avec en plus le côté extrêmement pratique de ces instruments, à savoir manche vissée, pièce remplaçable, votre manche est usée, on vous le remplace, les micros se changent, un vrai mécano. Il a à la fois initié une révolution en support des évolutions musicales. Il n'y aurait peut-être pas de rock'n'roll sans Leo Fender, d'une certaine façon.
1: Les guitares de mes héros et un petit portrait de Leo Fender, document archive de Radio France. Il y a plus de 60 ans, Fender inventait la Stratocaster. Tu continues d'abord avec Dire Straits et ensuite Axel Bauer chez lui. Écoute-moi ça, Albertine.
2: On va écouter maintenant Dire Straits, un titre emblématique, Régis, Sultans of Swing. On est le 16 février 1979 au Rock Palace de Cologne.
3: Ce qui est étonnant avec Notre Fleur, c'est que le maître n'aime pas le médiator. En règle générale, c'est plutôt ce qui va donner le son, son son. Ils jouent tous, c'est du tricoté main en règle générale. La Fiesta Red est sublime. Et elle a la particularité de partager la même couleur, enfin la même peinture que la Thunderbird 1956. Ça, c'est pour la petite anecdote.

laquelle je travaillais, j'avais qu'une guitare électrique en tout cas. J'ai composé toutes les parties guitare de mon morceau Cargo, par exemple. Ça, c'était un peu le démarrage de ce que les gens connaissent. Le solo de Cargo est fait avec cette strat.

0: La strate a exactement la forme d'un corps et elle épouse ton corps. Quand on est fatigué de travailler, on peut se reposer, on peut la mettre comme ça sous le bras. Enfin, j'en parle presque comme d'une fringue, parce que c'est presque ça. À un moment où j'apprenais vraiment la guitare, Hendrix disait que lui, il avait passé énormément de temps. Il y a des photos où on le voit cuire des œufs. Il a la guitare en bandoulière et continue à jouer de la main gauche tout en remuant les œufs dans la casserole. On peut dormir avec et se réveiller en pleine nuit parce qu'on a une idée. Et la Strat est une guitare formidable pour ça.
1: À venir par un collectionneur, Jean-Pierre Danel, un portrait de Miss Daisy, sa Fender Strato de 54, une pré-série et la Strato Blackie de Eric Clapton. Écoute-moi ça, Albertine.
2: Miss Daisy, c'est donc une des première Stratocaster qui est

particularité de Miss Daisy, c'est que c'est donc l'une de ses 60 guitares plus ou moins qui a été fabriquée donc au printemps. Elle a été finie le 17 juillet 1954. Il y a la signature à l'intérieur du corps et le manche date de juin. Pour les collectionneurs, le 54 est le Graal des millésimes. Alors moi, par exemple, une Strat 54, avant d'avoir Miss Daisy, je n'en avais jamais vu une seule en vrai. Et quand on voit que certaines guitares aussi rares que les Miss Daisy, alors il n'y en a pas beaucoup, mais quand on voit les prix qu'elles atteignent dans les ventes aux enchères, etc., les 250 000 dollars, ça fait frémir parce que c'est 1000 fois plus que le prix d'origine. Ce qui était drôle pour l'anecdote, c'est que une des fois où j'ai envoyé à Fender des photos de Miss Daisy, non pas entre mes mains, mais entre les mains de, je sais plus si c'était en l'occurrence de Marvin, oui, je crois que c'était de Marvin, et Fender m'a répondu, ah, elle a pris 30 000. Même chose quand c'est Brian May qui l'a eu entre les mains. Et le pire, c'est que c'est sans doute vrai. C'est-à-dire que si cette guitare devait être vendue aux enchères un jour, non seulement elle a la valeur intrinsèque qui est la sienne parce qu'elle est ce qu'elle est, mais le fait qu'elle soit passée dans des mains illustres, qu'elle ait été en photo sur des choses, dans des livres, sur des pochettes de disques, etc., lui confère un historique différent d'autres guitares. Et on voit que c'est le genre de chose qui fait exploser les cotes. Enfin voilà, quoi, c'est peut-être un peu trop. Mais c'est la loi du genre, des collections et des objets rares.

0: On va maintenant écouter un titre d'un des grands représentants de la Stratocaster, Eric Clapton. On est en décembre 1979 au Budokan de Tokyo et on va écouter Tulsa Time, Régis.
1: En effet, sur cet enregistrement, on a la grande chance d'entendre cette merveilleuse guitare qui était Blackie, un hybride de plusieurs guitares qui a été vendu plus tard par Clapton pour alimenter sa fondation, un petit peu moins $1 million, ce qui fait d'elle quand même l'une des guitares les plus chères du monde.

Hendrix fait décoller les ventes à la fin des années 60. Et à chaque fin de concert, il fracasse sa strato contre les amplis. Et il y met le feu, avec de l'essence à Zippo. Comme dans ce concert à Monterey, le 18 juin 1967. Écoute-moi ça, Albertine.

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1: Ils ont construit le mythe de la Stratocaster. Sélection de 15 artistes, durée environ 3 minutes. Et je remets le son. Écoute-moi ça, Albertine.

Écoute-moi ça, Albertine te dit à la prochaine. Et Mario te dit, prenez soin de vous. Et écoute, on trouve quelques Stratocaster de 1954 mis en vente chaque année, mais rarement un modèle de pré-production. On en estime sa valeur à environ 250 000 euros. Quand elle n'enregistre pas, Miss Daisy est désormais à l'abri dans le coffre d'une banque. Il te reste son poster que tu peux accrocher sur le mur de ta chambre ou alors aller gratter quelques accords ou solos dans le sous-sol de la chambre forte de la banque. Salve !

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Salut à tous et bienvenue sur l'antenne de votre radio locale Ornithorynque. C'est l'heure de se retrouver pour Au cœur de l'album, la découverte musicale de la semaine. Et cette semaine, je vous propose de découvrir le groupe parisien Hellside avec leur nouvel album qui s'appelle Runaway. Le groupe a été créé en 2012 lors de l'union de Shake à la guitare et Pierre, le chanteur. Ils sont, à partir de 2018, rejoints par Blaze à la basse, Nicolo à la batterie et Greg au chœur et à la guitare rythmique et ensemble forment sur scène le groupe Hellside. Ils viennent de sortir leur nouvel album qui s'appelle Runaway et c'est l'album de la semaine que je vous propose sur l'antenne de votre radio locale Ornithorynque. Voici tout de suite un titre extrait de l'album de Runaway du groupe Hellside. C'est le titre Without a World.

0: C'était le groupe Hellside à l'instant sur l'antenne de votre radio locale Ornithorynque. Un extrait de leur nouvel album qui s'appelle Runaway. Un album que vous pouvez d'ores et déjà écouter en intégralité sur Spotify et télécharger sur le site internet hellside.com. Pour en savoir plus sur le groupe, rendez-vous également sur leur page Facebook et Instagram hellside.band. C'était l'album musical de la semaine dans votre rubrique Au cœur de l'album sur Ornithorynque.
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5: Je suis né au Maroc. Ce qui est bien quand t'es marocain, quand tu vas aux States, si tu sais comment leur dire que t'es marocain en anglais, tu passes pour un américain. Moi j'adore faire ça. Ils me demandent d'où je suis, on me dit « Where are you from ?» Et moi je réponds « Oh, I'm a Moroccan. » Et là ils disent « But really ?» From America? Là tu dis from America. Ça passe. En France c'est différent. En France il existe encore et il subsiste encore malheureusement quelques clichés. Oh, j'aime pas les clichés, ça me dérange. J'aime pas les gens qui me disent que t'es d'origine marocaine. Tu dis ouais, dis ah, putain j'adore le couscous. Tu me vois comme un couscous, c'est ça? Je viens d'un pays avec sa culture, avec son histoire, de quoi tu me parles? C'est comme les journalistes qui me disent « Oui, vous n'avez pas l'impression dans votre nouveau spectacle de renier un peu vos origines ?» Je dis « Non, pourquoi ?» On me dit « Parce que vous parlez normalement. Tu crois toute ma vie je parlais comme ça hein? C'était un film, madame hein? Tu crois que je venais en France, j'ai fait une cure de 10 ans d'intoxication de moi-même ou quoi? Cela dit, ça serait drôle s'il y avait des cures pour que les mecs qui perdent leur accent, qui renient leurs origines. Ce serait triste, mais ce serait assez drôle de voir comment ça se passerait, tu sais. Les mecs, ils doivent prendre un traitement. Et si un jour un mec en pleine réunion, il craque, il n'a pas pris le traitement, ça fait 30 ans qu'il est en France, il a un poste très important. Il fait une rechute devant 30 personnes. Démasqué, un beau jour, comme ça il est là en pleine réunion. Il est vrai que j'aimerais voir à la fois subsister deux écoles de cette entreprise, à la fois la stratégie documentalisée sur la plupart. Les comprimés également l'infrastructure reconnue salutaire. Ah, c'est cliché, ça m'énerve. C'est aussi quand les gens, tu sais, t'es en soirée, ils savent que t'es marocain et tout, et il suffit que le DJ mette une chanson orientale, tu sais, tout le monde se retourne vers toi, genre c'est ta chanson, voilà. Et ils pensent que ça te fait plaisir, tu sais, ils te disent, allez hop, hé oh, Abdoulaye et compagnie, là, je sais pas quoi, là. Eh dis donc, hein, les rallyes ralourala, là, je sais pas quoi, là. Hein? Youyou, les Indiens et compagnie, allez hop hop hop! Ça m'énerve, ces clichés, on est tous différents, mais je sais pas, moi, ces clichés, je les prendrais, je les tuerais, je les tordrais, je les mettrais sur une place que je baptiserais la place des clichés.
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7: Bonjour à tous. Mehdi Laribi et Jamel Djea, placés en détention provisoire. Ces deux narcotrafiquants avaient été arrêtés cet été en Algérie, puis placés sous contrôle judiciaire. Le ministre de la Justice, Gérald Darmanin, remercie les autorités judiciaires algériennes et indique qu'ils ont été emprisonnés à la demande du parquet d'Alger. Daniel Cohn-Bendit appelle à soutenir Raphaël Glucksmann en vue de la présidentielle. L'ancien eurodéputé écologiste le dit dans une interview au magazine Le Point. Dans le camp de la gauche réformiste, il est le seul à adopter un positionnement nouveau. Pour Daniel Cohn-Bendit, cette présidentielle risque aussi d'amener la France dans une catastrophe politique avec l'élection de Marine Le Pen ou de Jean-Luc Mélenchon. Raphaël Glucksmann, lui, n'a pas encore officialisé sa candidature ou sa participation à la primaire socialiste. 9 départements supplémentaires en vigilance orange canicule depuis ce midi, notamment la Corrèze, le Cher ou encore l'Allier. Il y en a 22 au total sur un large quart sud-est. Météo France qui donne aussi ses prévisions en vue de l'éclipse solaire de mercredi. Et bonne nouvelle, il fera beau. À l'heure de l'éclipse, le ciel devrait être généralement dégagé sur la plupart des régions. À noter toutefois quelques nuages de la Bretagne à la Franche-Comté et la vallée du Rhône, mais qui ne devraient pas gêner l'observation. Près de 30 ans après la mort par balle de Tupac, un premier procès s'ouvre ce lundi à Las Vegas aux États-Unis, celui d'un ancien chef de gang accusé d'avoir commandité le meurtre du rappeur américain de 25 ans, un homicide qu'il avait lui-même évoqué dans ses mémoires publiées en 2019. Mais depuis, il a nié les faits et plaide de non coupable. Son procès doit durer près d'un mois. Enfin, après les premières épreuves ce matin au championnat d'Europe d'athlétisme à Birmingham en Angleterre, on attend ce soir l'un des plus grands espoirs français sur la finale du 5000 mètres. C'est Jimmy Gressier qui avait été sacré champion du monde sur le 10000 mètres en septembre dernier. On suivra aussi dans la soirée le 4x400 mètres mixte avec la France et la finale du 100 mètres femmes sans aucune française. Et c'est la fin de ce flash. Bon après-midi.

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1: Le Festival d'art plastique de Bessé-sur-Braye, c'est du 14 juillet au 23 août. Trois expositions successives de 15 jours. Rendez-vous au château de Courtenvaux de 14h30 à 18h30, du mardi au dimanche. Entrée libre.
0: Le samedi 15 et dimanche 16 août, l'association Le Temps des Moissons de Valennes vous annonce leur 28e fête de la moisson. Au programme samedi, à partir de 19h, au lieu dit la Muserie à Valennes, repas campagnard, bal et feu d'artifice. Dimanche, retrouvez une exposition de matériels anciens, démonstration de vieux métiers et repas campagnard à partir de 10h. 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
7: Vous savez quoi? Vous savez ce qui est génial en Suisse, c'est que les gens sont souriants et accueillants. Et quand t'arrives de Paris, ça fait un choc, je te jure. Hein. J'ai été dans un restaurant tout à l'heure, j'arrive, la serveuse à Montreux avec un grand sourire, elle arrive, elle me dit bonjour. Je lui dis, qu'est-ce qu'elle veut baiser celle-là ou quoi? Après, je suis tranquille à ma table avec la carte, comme ça, elle arrive, est-ce que vous avez choisi? Je fais, mais qu'est-ce que c'est que cette salope, tu vois? Donc, merci d'être accueillant, merci d'être souriant là, à la Suisse. Allez, applaudissez-vous, merci! Merci! Merci monsieur, merci madame, merci monsieur, mais pas toi par contre, ça c'est vraiment, pardon, excusez-moi, alors toi par contre c'est pas possible, ça c'est le petit branleur de 20 ans avec son chewing-gum là, c'est extraordinaire quoi, non mais regarde la gueule qu'il a, c'est extraordinaire, c'est vraiment la tête du petit branleur, que tu sois en France, en Suisse, c'est les mêmes quoi, c'est, mais quelle tête de petit branleur de 20 ans, toi c'est quoi ton prénom? Jordan, qu'est-ce que je te dis avec un prénom comme ça? Je suis sûr que t'as un tatouage. Les petits branleurs de 20 ans, attends, ils ont tous un tatouage, mais ils savent jamais ce qu'ils veulent, tu sais. Ils arrivent dans le salon de tatouage comme ça. Ouais, bonjour, un tatouage. Quoi, un tatouage? Oh, tu lui files le catalogue, c'est branleur, ils connaissent plus rien à rien. Ils regardent comme ça, je vais prendre ça, là. Ça, là, les deux S avec l'aigle. Ah oh, ouais, j'aime bien, ça veut dire quoi? Super sympa, donc... C'est comme j'ai des cousins au Cameroun, ils se font tatouer, tu vois rien du tout, tu vois, c'est con un noir qui se fait tatouer, tu vois, c'est comme si Franck Ribéry se faisait une scarification, tu vois, c'est... T'as compris Jordan? Non, laisse tomber, alors là c'est... Y'a des noirs ce soir dans la salle? Ouais, ben je te vois pas, alors... J'ai rien contre toi, Jordan, t'es un petit branleur, c'est pas grave, hein, je t'aime, y a pas... mais ce soir t'es le petit branleur référence que je vois que toi. Il y en a d'autres dans la salle, tu vois, mais t'es le référent de petit branleur ce soir, t'es l'étendard du petit branleur, tu vois, ton drapeau c'est une bite avec une main dessus, tu comprends ce que je veux dire, c'est... T'es le petit branleur de la soirée, c'est pas grave, tu vois, c'est parce que t'as plus de modèle, tu vois. Moi, à ton âge, quand je foutais rien dans la vie, j'avais mon grand-père maternel qui venait me voir, nous on a fait la Seconde Guerre mondiale avec le général de Gaulle. Là, tu fermais ta gueule, t'allais faire tes devoirs. Tu veux qu'on dise quoi, nous, un petit branleur comme ça? Nous, on a fait la guerre du Mali avec François Hollande. Ouais, continue à te branler, ouais, c'est... Et voilà, t'as plus de modèle. Nous, à ton âge, on avait des artistes engagés, des gens comme Joe Star, Bertrand Cantat, qui tapaient sur les institutions. Après, ça ripé, ok. C'est quoi ces artistes engagés à toi, Lady Gaga? Oh, je fais une jupe avec du jambon. Bah super, super. Ou alors qu'elle aille défiler à Kaboul. La respect, là il y a un truc, là, c'est... Mais toi t'es un petit branleur parce que ta vie de journée est trop facile. Avec toutes tes nouvelles technologies, toi t'envoies trois textos à une copine, l'affaire est réglée. Nous, à ton âge, t'es le téléphone fixe, mon petit père. Le vieux monsieur là-bas, c'était le télégraphe, lui. On appelait la fille. 9 fois sur 10, je suis tombé sur son père. Qu'est-ce que vous voulez? Rien, tu raccrochais. La seule petite gloire qu'on avait, c'est quand la fille t'appelait toi et qu'elle tombait sur ton père. Allô, bonjour, c'est Karine, il faut parler à Fabrice, s'il vous plaît. Fabrice, montre-lui ce que c'est qu'un éboué. Mais toi, avec toutes tes nouvelles technologies, là, Steve Jobs, il a tout inventé, ça l'a pas empêché de crever d'un cancer comme tout le monde. Au lieu d'inventer le iPad, le iPod, on lui a fait d'inventer l'iChimio, tu vois. Mais riez pas, c'est un petit branleur. T'es un petit branleur, toi, avec ton GPS, ta vie, elle est trop facile. T'es invité dans le trou du cul de la Suisse à Montreux, par exemple. Tu prends ton GPS. Tu prends ton GPS. À droite, à gauche, j'ai arrivé à Montreux. Nous, à ton âge, une soirée à Montreux, c'était de la trouver. Une soirée à Montreux, c'était Pékin Express et Koh-Lanta mélangé. On tournait pendant des heures. On se perdait dans Montreux. On se faisait violer. T'as rien vécu. Arrête de rire, ouais.

Nous, on avait le service militaire, nous. Moi, j'ai fait que les 3 jours, moi. Non, parce que moi, c'était la dernière année, tout le monde voulait être réformé. La salle d'attente, c'est la cour des miracles, le truc. Suivant. Oui, alors t'es à moi. Ils ont 95% de taux de réussite au bac aujourd'hui. C'est plus facile d'avoir ton bac que ton flocon, qu'est-ce que je te dise, là. Avec ta petite peau toute lisse, là. Aujourd'hui, tu prends un cachet contre la clé, c'est terminé. T'as rien vécu. Tu sais ce que c'est une cassette VHS? Non, tu sais pas. Je sais pas ce que c'est d'enregistrer un film à 23h parce que t'as pas le droit de le regarder. Et quand tu veux le voir le lendemain, ton père enregistré par-dessus un film avec Charles Bronson.

14 ans. Ma tante s'est fait agresser dans le métro par un jeune de 14 ans. Elle me dit, je vais prendre des cours de combat. Je lui t'attaque quand t'as un petit branleur comme ça t'agresse. Je lui dis juste 7 x 8. Là, il bug. Combien de fois ça nous est arrivé dans le bus, le train, un petit branleur avec son smartphone tout fort, du rap de merde. T'as envie de prendre des écouteurs avec du Michel Sardou, lui foutre de force dans les oreilles. Tu vois ce que c'est d'écouter de la merde dont t'as pas envie. Tes séries, c'est de la merde. Les experts, c'est de la merde. Nous, on a des colombos, nous. Le vieux monsieur, il avait le renard, lui. Colombo, il se faisait chier, Colombo. Il recoupait les indices, il interrogeait les témoins. Les experts, qui est-ce qu'il a tué? C'est lui, comment tu sais? Il a laissé de l'ADN. Oh, bah super, super, hein. Toi, tu dois regarder des séries de merde comme Desperate Housewife. Tu dois fantasmer sur Eva Longoria. Tu l'auras jamais, c'est trop pour toi. Nous, on regardait La Petite Maison dans la Prairie, nous. Parce qu'on savait qu'on pouvait se la taper, la petite aveugle manche. Arrête de rire. Écoute bien ce que je vais te dire, Jordan. Ouvre bien grand tes petites oreilles de branleur. T'as 30 secondes pour quitter la salle. Et t'as intérêt à le faire parce que j'ai l'impression que la salle me soutient, n'est-ce pas? Même ton père a crié. Tu restes, je continue. Écoute bien ce que je vais te dire. La masturbation. Écoute bien ce que je vais te dire là-dessus. Toi, aujourd'hui, tu veux te masturber. Tu vas sur n'importe quel site de cul. Tu les connais bien mieux que moi. YouPorn, PornTube, Spankwire, BBW Chinese. Big Black Cock, tu les connais bien mieux que moi. Nous, à ton âge, quand on voulait se masturber, fallait attendre le premier samedi du mois, minuit, le film de Canal+, que toute la maison soit endormie. On sortait de la chambre. Parfois, il y a mon grand frère qui partait en éclaireur. On se faufilait sous les meubles. On avançait la peur au ventre comme des soldats. Le paquet de Kleenex entre les dents.

0: Au moment où la corde se tend, t'as une petite érection. C'est pour ça, moi, quand je suis invité à une communion, à un baptême, pour pas me faire chier à l'église, je mets toujours une cravate. Merci, montre, merci à tous, merci beaucoup.
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22: Un chat qui court.
23: Il casse la vitre, mais doucement, le ralentissant.
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27: Il est tombé.
28: Ils écrivent l'écriture.
29: Une poésie.
30: Des invitations.
31: Une chanson.
32: Un courrier. Ils écrivent un courrier.
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Il était une fois. Lynn, je pense à vous. Du EP, signé Lynn. En 2024.

0: 2024, Lynn, éloignée de sa famille, envoie un simple et sincère message d'amour dans une bouteille lancée à la mer avec un petit bout de papier sur lequel est griffonné « Je pense à vous ». Née à Nice au sein d'une famille de musiciens où vibrent cordes de guitare et chansons de Francis Cabrel, dès ses 3 ans, Lynn profite de chaque instant pour chanter à la maison, à l'école, dans les chœurs d'enfants de l'Opéra de Nice, dans de nombreux lieux de la Côte d'Azur. Ses parents n'ont pas franchi le pas de vivre de la musique, elle le souhaite, et raconte une anecdote marquant son début de carrière, selon laquelle, après des études de sciences du langage et avoir déposé un dossier d'entrée dans une école d'orthophonistes, elle se fait la promesse que, si la réponse est positive, elle éteint son rêve et poursuit ses études. Mais si elle est négative, direction Paris pour pleinement le vivre et devenir artiste. Partagée entre la tristesse de quitter sa famille et son sud natal et l'excitation de l'inconnu pour suivre son rêve, faire de l'art son projet de vie comme une victoire de la passion sur la raison, la musique comme exutoire, elle évolue alors entre studio et rencontre, dont Gims, qui l'aide à s'affirmer au travers de son projet, ses textes, sa composition, son image. Après l'enregistrement d'un album dicté selon les codes de l'industrie musicale, mais non publié car ne lui correspondant pas, la demoiselle présente en 2024 son premier EP sobrement nommé, signé Lynn, dans lequel elle se livre sincèrement, l'émotion à fleur de peau, au bord des lèvres, une fragilité qui fait sa force, authentique, dénuée d'artifice, elle est elle, vraie. Loin des artifices d'un courant musical imposé par le style qui forge des artistes pour faire de l'argent, n'est pas touché le public. Surtout sur le piano-voix, je pense à vous, celui de l'émancipation, du remerciement et du soutien indéfectible de sa famille malgré les kilomètres. Le graphisme de la pochette étant signé de sa main, son look étant celui de son enfance, celui de la confiance, celui de l'amour de ses parents pour la petite fille qu'elle était. La demoiselle raconte sobrement « Cette vie, c'est la mienne, mais aussi celle de mes parents qui n'ont jamais osé faire le pas. Je le fais pour moi, pour eux, et pour chaque être humain habité et animé par un rêve. » Lynn décrit comment cette chanson est née à Paris, arrivée sans prévenir, tard dans son studio, face à son piano. Les premiers accords ont alors surgi naturellement, un peu comme par magie, commençant à fredonner « Je pense à vous », le thème arrivant alors comme une évidence, se rappelant qu'en chantant cette phrase, elle regardait autour d'elle avec un sentiment de solitude, pensant à sa famille à des kilomètres, se transformant ainsi en une lettre ouverte à ses parents, parlant du courage, quitter sa zone de confort, poursuivre ses rêves, l'espoir, la résilience, le pouvoir des souvenirs, même si cela signifie laisser derrière soi des personnes et choses que l'on aime. Elle précisa également, pour l'anecdote, qu'une fois « Je pense à vous » composé et partagé à son entourage professionnel, elle ne voulait pas la sortir, de peur que son histoire n'intéresse personne, puisque chanson intime. Sur la requête de ses équipes, elle leur fit confiance, très heureusement surprise de l'engouement populaire de sa chanson auprès du public qui se l'approprie, se rendant compte que chaque auditeur y associait sa propre histoire, créant un lien entre le public et la demoiselle. La sincérité des mots qui expriment la vérité de l'âme pour déclamer une belle page d'amour sincère. 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

0: c'était Il était une fois, Lynn, Je pense à vous, du EP signé Lynn en 2024.
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1: Bonsoir. 70% de la France concernée par des restrictions d'eau. Le ministère de la Transition écologique évoque aujourd'hui 67 départements en situation de crise et 21 en alerte renforcée. Et pour soutenir les agriculteurs à faire face au manque d'eau, le président de la FNSEA, Arnaud Rousseau, appelle à prendre des actions concrètes et immédiates et demande au gouvernement de débloquer plusieurs milliards d'euros. Il était en déplacement dans une ferme bovine de l'Aveyron, l'un des départements les plus touchés par cette sécheresse. Une sécheresse aggravée par la canicule, les fortes chaleurs vont s'étendre dès demain vers l'ouest avec au total 43 départements placés en vigilance orange par Météo France. Cela concernera notamment la Bretagne, les Pays de la Loire jusqu'au centre-val de Loire, mais aussi le Languedoc-Roussillon et toujours l'ensemble du sud-est. Météo France indique que les températures repartent à la hausse et que le pic de l'épisode est attendu vers le milieu de semaine. Après une rixe mortelle à Montpellier, l'auteur présumé des faits s'est rendu à la police ce matin. Selon le parquet, il affirme avoir porté les coups de couteau à un jeune de 16 ans dans la soirée d'hier. La victime est décédée dans la nuit des suites de ses blessures au thorax. Le suspect, lui, est en garde à vue. Un puissant séisme en Colombie. Il a secoué une grande partie ouest du pays. De magnitude 7,4 sur l'échelle de Richter, selon le service géologique des États-Unis. Il a été ressenti dans la capitale, Bogota, mais aussi à Cali. Plusieurs immeubles ont été évacués, certains aéroports sont arrêtés. Pas de précision sur le bilan pour le moment. Enfin, Maxime Grousset qualifié pour les demi-finales du 50 mètres papillon. Le Français a brillé au championnat d'Europe de natation ce matin en signant le meilleur temps des séries et même la meilleure performance de l'année. Il jouera sa place en finale à 18h30. Et puis vers 19h30, on suivra la finale du relais 4x200 mètres avec la France, emmenée par sa star Léon Marchand pour sa toute première course dans ses championnats à Paris, 2 ans après son triomphe au JO. Et c'est la fin de ce rendez-vous d'information. Bonne fin d'après-midi.
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6: Putain, je dis, m'a fait chier ma mère. Putain. On veut toujours que je range ma chambre. Même toi? Ah, t'as lâché, putain!
7: Ouais, ça suffit!
6: Non, un monde
2: pisse, mais c'est ma mère, elle voudrait pas.
4: Et toi, tu préfères en rester sage, toi?
2: Ouais, t'as fiché, putain.
4: Mais putain, il sort de ton carcan, vieux.
2: Mais ouais, je sors de mon carcan. C'est pour ça que moi, je me masturbe plus.
4: Ouais, moi non plus, ça fait branleur.
2: Ouais, c'est comme si qui a inventé le sida, il doit se faire des couilles en or, l'enculé.
4: Remarque, je veux dire, avec nous, la société, le système, je veux dire, ils nous auront jamais. On est beaucoup trop rebelles.
2: T'imagines comment on sera dans 20 ans?
4: Dans 20 ans?
2: Putain,
7: Et bon, ouais.
2: Oh, j'ai bon possible. Oh, j'ai bon possible.
7: Le Didier.
2: Le Didier.
7: Ouais.
2: Ça fait combien?
7: J'ai fait quoi? J'ai fait 15, 20 ans, mais...
2: Oh, merde. J'en suis complètement...
7: Ouais.
2: Petite Sophie, tu la remets?
7: Sophie.
2: Ouais.
7: Ah ouais, qu'est-ce que t'avais pu nous faire chier avec cette salope? Ah, le con, ouais.
2: Eh ben, c'est ma femme. Je te pose une question, c'est tout bête, c'est tout con, qu'est-ce que tu fais ce week-end?
7: Ce week-end, je vais pas bon.
2: Tu peux pas?
7: Non, ce week-end, je répare mon break 504.
2: Ah bah, amène-le, ça fera plaisir à ma femme.
7: Où est tout maintenant?
2: La ville Thanos, la zone industrielle.
7: Ah, mais vous êtes bien là-bas. Tiens, tu joues au tiercé, toi, maintenant.
2: Bah ouais, j'ai joué le 14, quoi, l'anniversaire de la petite.
7: Mais t'as raison, Aujourd'hui, avec le PMU, on joue comme on aime.

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4: N'avance pas ou je fais exploser ta sœur. Ne bougez pas, je vais essayer de le raisonner. Blanca, je suis le commissaire Léon. Je suis commissaire psychologique. Je vais essayer de vous raisonner, je fais des études. Allez, laissez sortir les chaises. Libérez les vieilles chaises et le petit tabouret de cuisine. Jamais. Si vous tentez quoi que ce soit, je m'assois dessus et je les étouffe une à une. Mais il y a pire encore dans l'horreur. On peut toujours trouver pire. Je t'aurais prévenu. Si tu fais un pas de plus, je termine le restant de pâté.
5: Non, je t'en supplie, pas le restant de pâté, pas le restant de pâté. Qui t'attaquerait pas un restant de pâté sans défense?
4: Et alors? C'est justement parce qu'il est sans défense que je vais l'attaquer, je suis pas fou, moi.
5: Non, je t'en supplie, pas le restant de pâté, pas le petit bout de pâté. Il est innocent, il est innocent.
4: Et alors? Il va te payer pour les millions de porcs, de veaux, de vaches, de cochons. Confinés en pâté, jambon, saucisson, rillettes, cornichons.
5: Non, je t'en supplie, pas le petit bout de pâté. Laisse-lui sa chance, laisse-lui sa chance.
4: Et aux autres, on leur a laissé. Maintenant, tu vas faire ce que je vais te dire. Donne-moi un morceau de pain et un cornichon. Pose-le doucement sur la table. Douce. Le cornichon aussi. Voilà. Maintenant, recule. T'approche-moi de la fenêtre.
6: C'est encore Blancard.
4: Oh, quelle tête de lard.
5: Blancard! Je suis le commissaire Léon. Vous me connaissez? Je suis commissaire psychologique. Vous vous souvenez de moi? J'étais avec vous sur le coup des 16. Allez, laissez sortir votre femme avec le restant de pâté. Jamais. Si vous tentez quoi que ce soit, je fais exploser le cornichon. Vous êtes cerné, Blancard. Tout le quartier est bouclé par un cordon de chipolata. Rendez-vous. Jamais. Vous vous êtes fourré dans un sac à pétrole, Blancard! Il est encore temps d'en sortir! Allez, rendez-vous sans violence! Sortez avec le cornichon sur la tête! Jamais! J'exige la présence d'un avocat vinaigrette! Je veux discuter avec le procureur de la charcuterie! Vous entendez trop, Blancard? Il faut le neutraliser! Il faut le neutraliser! Allez, brigadier, briefing! Arrêtez de picoler! Préparez-vous à passer l'attaque. À mon commandement, envoyez-lui des tartines de pain lacrymogène dans la gueule. Et avancez en rang serré. À mon commandement, feu à volonté!
4: Merde, laisse-moi faire la photo, merde, bonjour, d'accord.

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2: Bonsoir à toutes, bonsoir à tous. La canicule s'installe, la sécheresse s'intensifie et les océans se réchauffent avec des anomalies jusqu'à plus 3 degrés, par exemple en Méditerranée, c'est du jamais vu. On évoquera aussi la hausse de la mortalité infantile avec ce rapport qui essaie d'en comprendre les raisons. Et puis le retour du Roi Léon dans les bassins parisiens. Léon Marchand attendu tout à l'heure sur le relais 4 x 200 mètres. C'est au championnat d'Europe de natation, on l'entendra. 21 départements de plus en vigilance orange demain. La canicule gagne du terrain sur le centre et sur l'ouest. Et au total, 43 départements concernés, de la Bretagne à la Méditerranée. On attend dans l'intérieur entre 33 et 36 degrés demain, avec des pointes à 39 degrés sur le sud-est. Des fortes chaleurs qui vont se prolonger jusqu'en fin de semaine. Et en France, comme en Europe occidentale, les mois de juin-juillet ont été les plus chauds jamais enregistrés selon Copernicus, le programme européen. Et des températures records de ces dernières semaines contribuent au réchauffement record aussi de nos mers et océans. Ils absorbent les gaz à effet de serre produits en grosse quantité avec le réchauffement climatique. Directeur de recherche émérite au CNRS, Jean-Pierre Gattuso l'a constaté sur ses relevés ces derniers jours. Écoutez.
3: On a des anomalies actuellement de plus de 3 degrés sur les mers qui bordent l'Europe de l'Ouest. Par exemple, à Villefranche-sur-Mer, où je travaille, eh bien, on a frôlé les 30 degrés. On a battu le record absolu de température de surface, ce qui est absolument inédit. On nous aurait dit il y a 20 ans qu'on aurait des températures de près de 30 degrés ou plus de 30 degrés en Méditerranée. C'est totalement inconcevable.
2: Et la hausse de la température de nos mers et océans pourrait à terme modifier la biodiversité marine et contribuer à la baisse de population de certaines espèces fragiles comme les huîtres ou les moules. Pas de répit non plus pour la sécheresse. On a désormais 67 départements en situation de crise selon le dernier bilan du ministère de la Transition écologique et 21 en alerte renforcée. Au total, près de 70% du territoire connaît actuellement des mesures de restriction d'eau. La mortalité infantile progresse toujours en France. En 2024, on comptait plus de 4 morts pour 1000 naissances, qui classe désormais notre pays au 23e rang européen sur 27. Et depuis 15 ans, les chiffres de décès de nourrissons avant leur premier mois ne cessent d'augmenter. Alors comment l'expliquer? L'Inspection Générale des Affaires Sociales a publié la semaine dernière son rapport qui datait du début de l'année. Et l'IGAS avance plusieurs facteurs, Jeanne Billard.
4: Oui, mais il est difficile de savoir ce qui joue le plus. D'abord, les grossesses en France sont de plus en plus tardives et le recul de l'âge des mères augmente le risque de complications et donc de potentiels décès. On a aussi davantage de grossesses multiples qui sont souvent plus complexes. Le rapport de l'IGAS relativise en revanche une hypothèse souvent avancée, celle de la fermeture des petites maternités qui ferait augmenter le nombre de décès de bébés. Ce facteur n'explique pas à lui seul cette dégradation. Pour réduire les risques, cela se joue d'abord lors de la grossesse. Il faut, dit le rapport, mieux prévenir, détecter et prendre en charge les situations à risque.
2: À l'étranger, sans doute de nombreuses victimes en Colombie après ce fort tremblement de terre. Il a été ressenti sur le littoral pacifique jusqu'à la capitale Bogota. Séisme mesuré à 7,4 sur l'échelle de Richter. Plusieurs bâtiments se sont effondrés et 6 aéroports ont annoncé suspendre leurs opérations par mesure de sécurité. On en vient au sport et Léon Marchand de retour à Paris 2 ans après les Jeux. Le quadruple médaillé d'or au JO de 2024 participe au championnat d'Europe de natation. Diminué par des douleurs aux adducteurs, il a déclaré forfait pour ses disciplines de prédilection, les épreuves de 4 nages. Mais Léon Marchand participera bien au relais et à plusieurs épreuves individuelles. Et au-delà de décrocher de nouveaux titres, il se fixe plusieurs objectifs.
5: Que je m'amuse, que je me crée des souvenirs avec les relais, mais aussi que je puisse me tester sur des courses que je fais pas d'habitude à haut niveau. Tout ce que je fais dans l'eau, c'est vraiment pour nager le plus vite possible, 400 mètres 4 nages. Et là, il y a 3 jours, j'ai décidé de pas le faire. Donc forcément, c'est difficile. Très déçu de tout ça, très déçu aussi pour les gens qui sont venus me voir sur les épreuves de 4 nages cette semaine. En fait, le fait de pas faire le 4 nages, je me suis dit, c'est le moment de vraiment aller à fond sur, par exemple, sur le 200 crawl dans le relais, sur le 400 mètres crawl le dernier jour. jours et sur le 200 papillon parce que j'aurai moins de courses avant que d'habitude. Je suis assez curieux de voir comment ça peut évoluer, quoi.
2: Léon Marchand aligné tout à l'heure sur le 4x200 nage libre avec l'équipe de France, départ à 19h33. Avant cela, on suivra la demi-finale de Maxime Grousset sur le 50 mètres papillon, lui qui a signé le meilleur temps des séries. Et puis autre championnat d'Europe d'athlétisme avec ce soir à 21h40 la finale du 5000 mètres. C'est avec le Français Jimmy Gressier qui était devenu champion du monde sur le 10 000 mètres en septembre dernier. Voilà pour l'info. Bonne fin de journée.

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1: Une dose de rock. Salut à tous, votre dose de rock du jour sur Ornithorynx, c'est The Darkness avec le titre Black Shot qui nous sert de générique. Ce titre est paru sur l'album Permission to Land.

Black Shuck par The Darkness, c'était votre dose de rock pour aujourd'hui. Restez à l'écoute du 90.2 et souvenez-vous que le rock'n'roll est immortel. C'était une dose de rock.

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1: La FFA, la Fédération Française d'Athlétisme, voyait le jour un 20 novembre. Revenons sur l'origine et l'histoire de cette institution. Généralement, la naissance d'une fédération sportive naît de la division de plusieurs entités qui souhaitent soit obtenir leur indépendance, soit au contraire se rassembler. Avant ce 20 novembre 1920, la date de la fondation de la Fédération Française d'Athlétisme, la discipline, en France, est régie encore par la fameuse USFSA, l'Union des Sociétés Françaises des Sports Athlétiques, qui regroupait aussi bien le rugby, le foot, la natation et l'athlée, entre autres. De cette union qui périclite au début de ce siècle, la Fédération d'Athlétisme voit son fondateur, Joseph Genet, en prendre la présidence, et ce, jusqu'en 1937. Lui, l'ancien adepte de cross-country. Pour l'anecdote, la FFA aura également sous son égide le basketball jusqu'au début de la décennie 1930, avant la création de la Fédé de basket. Mais il n'aura pas fallu attendre 1920 pour voir des Français briller sur les pistes d'athlétisme, notamment aux Jeux Olympiques. Néanmoins, alors que l'athlétisme tricolore se cherche actuellement un nouveau souffle, il nous est difficile de sortir en seulement quelques secondes tous les noms qui ont fait les belles heures de l'athlétisme français durant ce siècle passé. Bien évidemment, on pense à Marie-Josée Pérec, Alain Mimoun, Guy Druth, Colette Besson, Micheline Ostermeyer et j'en passe, des champions olympiques mais aussi champions du monde, Léonis Barber, les Stéphane Diagana, Johan Diniz, Kevin Mayer et tous celles et ceux qui ont tout fait pour exceller dans les concours pour le maillot bleu au sein des grandes compétitions. Si à l'heure actuelle, et notamment après les Jeux de Paris qui ont été très décevants au niveau des résultats, la FFA semble quelque peu naviguer à vue, pourquoi ne pas se baser sur ce qui a le mieux marché auparavant, sans oublier de vivre avec son temps. Comme dit l'adage, lorsque tu ne sais pas où tu vas, regarde d'où tu viens. Je vous souhaite une agréable journée et je vous dis à demain pour d'autres histoires d'un jour.
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Salut à tous et bienvenue sur l'antenne de votre radio locale Ornithorynque. C'est l'heure de se retrouver pour Au cœur de l'album, la découverte musicale de la semaine. Et cette semaine, je vous propose de découvrir le groupe parisien Hellside avec leur nouvel album qui s'appelle Runaway. Le groupe a été créé en 2012 lors de l'union de Shake à la guitare et Pierre, le chanteur. Ils sont, à partir de 2018, rejoints par Blaze à la basse, Nicolo à la batterie et Greg au chœur et à la guitare rythmique. Et ensemble, forment sur scène le groupe Hellside. Ils viennent de sortir leur nouvel album qui s'appelle Runaway. Et c'est l'album de la semaine que je vous propose sur l'antenne de votre radio locale Ornithorynque. Voici tout de suite un titre extrait de l'album de Runaway du groupe Hellside. C'est le titre Without a World.

C'était le groupe Hellside à l'instant sur l'antenne de votre radio locale Ornithorynque. Un extrait de leur nouvel album qui s'appelle Runaway. Un album que vous pouvez d'ores et déjà écouter en intégralité sur Spotify et télécharger sur le site internet hellside.com. Pour en savoir plus sur le groupe, rendez-vous également sur leur page Facebook et Instagram hellside.band. C'était l'album musical de la semaine dans votre rubrique Au cœur de l'album sur Ornithorynque.

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1: Bonjour. Aujourd'hui, nos pas nous mènent en forêt de Persaigne, située à l'est du massif armoricain, Nord-Sarthe, entre Alençon et Mamers. La forêt domaniale de Persaigne s'étend sur plus de 5000 hectares dans le territoire du parc naturel régional Normandie-Maine, en limite de la plaine du Saônois, se distinguant de la forêt de Belém qui commence à 6 km plus à l'est par un relief accidenté et une altitude de 349 mètres à son point culminant. Souvent comparée aux forêts vosgiennes, la forêt de Persaigne surprend par ses creux et vallons, ses allées et petites routes, ses futaies et parcelles de régénération. La forêt domaniale de Persaigne est accessible depuis Neuchâtel en Saônois, Villaines-la-Carrel, Hélières-Beauvoir, Louze, Ancine, Livet en Saônois et Villaines en Persaigne, les feuillus, en majorité des chênes Cécile, Hêtre, Bouleau et Tremble, représentent 70% de la forêt, mais ne sont présents que sur 25% du terrain au-dessus de 300 mètres, avec alors une variété de pins, sylvestres, laricio, séquoia gigantea, sapin de Douglas. Propriété de la vicairie du Saônois avant de devenir le fief des comtes du Perche au Xe siècle, abbaye de Persaigne fondée en 1130 par Guillaume III Talvas, ravagée par un incendie en 1364, forêt royale jusqu'en 1791, elle devient forêt domaniale. Elle fournissait le charbon de bois pour les forges de Varennes et du champ de la pierre. Pour l'observation, le belvédère de Persaigne, lieu incontournable situé au cœur de la forêt de Persaigne, au point culminant, avec tour d'observation de 30 mètres de haut, des photographies mettant en avant la nature environnante sont exposées sur les murs pour accomplir l'ascension. Le massif forestier de Persaigne est sillonné par une soixantaine de kilomètres de pistes et sentiers balisés. La forêt de Persaigne donne son nom à un quartier d'Alençon. Ce quartier dit « de Persaigne » s'étend à la lisière de la Sarthe, certains bâtiments étant situés sur Arsonnet et Saint-Paterne. Fin de cette balade en forêt de Persaigne. Mais nous nous retrouvons très vite pour une nouvelle déambulation sartoise. À bientôt, et sartoisement vôtre.
2: Salut à tous et bienvenue sur l'antenne de votre radio. C'est l'heure de se retrouver pour les tubes en tête. Aujourd'hui, on va direction l'année 2015, souvenez-vous. Numéro 1, en 2015, c'était lui.

cheerleader, numéro 1 des meilleures ventes en 2015. De son vrai nom, Omar Samuel Pasley, un chanteur de reggae jamaïcain qui, fils de musicien, a baigné dès son plus jeune âge dans la musique en mélangeant de la soul, du rap, du gospel ou encore du reggae. Il s'est fait connaître grâce à ses premiers succès, Standing on All Three.

Mais c'est surtout le titre Cheerleader, enregistré en 2012, sorti en 2014, puis remixé l'année suivante par le DJ allemand Felix Jane sous les conseils de Clifton Dillon, qui devient donc un tube et le numéro 1 des meilleures ventes en Australie, en Autriche, en Belgique, au Danemark, en Allemagne, aux Pays-Bas, en Suède, en Suisse, mais également en France. Par la suite, Omi a sorti quelques singles comme Hula Hoop en 2015.

Mais ses singles n'ont jamais égalé le titre de cheerleader par Omi, numéro 1 des meilleures ventes en 2015. Et avant de l'écouter en intégralité, petit coup d'œil sur le podium, puisqu'en cinquième position, c'était Adèle.

Uptown Funk. Bruno Mars et Mark Ronson, numéro 2 des meilleures ventes en 2015. Et je vous le disais au début de cette rubrique, le titre numéro 1 des meilleures ventes en 2015, c'était Omi. Voici Cheerleader.

Cheerleader par Omi, numéro 1 des meilleures ventes en 2015. Et bien voilà, les tubes en tête, c'est terminé pour aujourd'hui. On se donne rendez-vous très bientôt sur l'antenne de votre radio. Et ensemble, on parlera d'une autre année. Salut!

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1: Bonsoir à tous. La chaleur s'installe progressivement en France. Dès demain, 43 départements seront placés en vigilance orange canicule par Météo France du Finistère jusqu'en Corse. Seul le nord-est du pays est épargné pour l'instant. Le pic de ce 5e épisode caniculaire de l'été est attendu pour le milieu de la semaine. Conséquence de ces canicules à répétition, l'état des nappes phréatiques se dégrade dans le pays. 63% d'entre elles affichent un niveau en dessous des normales de saison, indique aujourd'hui le Service géologique national. Les niveaux sont particulièrement inquiétants dans le nord-est cette fois. Dans l'actualité également, la Colombie frappée cet après-midi par un tremblement de terre, un séisme de magnitude 7,4 dont l'épicentre est situé dans l'ouest du pays. Un premier bilan fait état d'au moins 18 morts. Les secousses ont été ressenties dans la capitale Bogota, mais aussi à Cali, en Équateur et au Panama. Plusieurs aéroports colombiens ont suspendu leurs opérations. La crainte des autorités espagnoles. Elles redoutent une nouvelle vague migratoire à Ceuta venue du Maroc le 15 août prochain. Un appel a été relayé en masse sur les réseaux sociaux marocains. Fin juillet, 60 000 migrants avaient tenté de rejoindre l'enclave espagnole illégalement avant d'être raccompagnés au Maroc. Retour en France où Jordan Bardella est assuré de rester président du Rassemblement National. Il sera en effet le seul candidat à sa propre succession lors du congrès du parti cet automne. Déjà en poste depuis 4 ans, il a reçu le soutien de la quasi-totalité des cadres du parti, soit 421 parrainages au total. L'alerte de l'Agence nationale du médicament, l'organisation dénonce la promotion illégale sur Internet de thérapies cellulaires sans aucun fondement scientifique. Des thérapies qui permettraient de soigner des maladies graves comme la sclérose en plaques, Parkinson ou la maladie de Charcot. Leur efficacité n'ont pas encore été démontrée, prévient le gendarme français du médicament. Et puis l'objectif, une première médaille pour la France au championnat d'Europe de natation. Léon Marchand est aligné à 19h33 avec l'équipe de France pour la finale du 4x200 nage libre. Très bon début de soirée à tous.
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0: L'actualité du cinéma, c'est sur Écran Large. Salut à tous, salut Yves.
1: Salut Patoche, bonjour tout le monde.
0: Prêt à commenter avec moi les films en sortie nationale ce mercredi 12 août?
1: Milieu du mois d'août déjà, c'est bien.
0: Oui, il y avait 6 films cette semaine, on en aura 2 dans cette chronique. 2 films un peu difficiles, enfin une comédie et un film dramatique. On va commencer avec Soudain, un film dramatique de Ryosuke Hamaguchi. Avec Virginie Efira, Tao Akamoto, Kodai Kurosaki, Gabriel Damani et Jean-Louis Garçon. Vous allez comprendre, il y a plein de japonais, mais on va en savoir plus en t'écoutant nous dire le petit pitch.
2: Directrice d'un établissement pour personnes âgées, Marie-Lou tente d'y instaurer une philosophie de soins innovante basée sur l'écoute et la dignité des résidents, malgré la réticence d'une partie de ses équipes. Sa rencontre avec Marie, une metteuse en scène japonaise qui se bat contre un cancer, va bouleverser sa trajectoire. En nouant une amitié profonde, les deux femmes engagent ensemble un combat pour rendre possible l'impossible.
0: Ça, c'est toujours une belle phrase, ça, rendre possible l'impossible. Et essayons d'écouter cette bande-annonce avec des passages en japonais, puisque Virginie Efira parle japonais, faut le savoir, avec son autre comédienne. Eh bien, voyons si on peut rendre le possible impossible, ou inversement. On écoute.
3: Certaines personnes, dont je fais partie, ne tiennent pas nécessairement à séparer le travail et la vie privée.
4: Mets-toi bien dans son regard. Juste tes paumes vers le haut en soutien.
5: En traitant bien les autres, ça évite aussi de se faire du mal à soi.
6: Dans la réalité, ça ne se passe pas comme dans les manuels d'humanitude.
7: Si elle démissionne, on risque de perdre d'autres infirmiers dans la foulée.
8: Ne va pas trop loin, tu vas te faire dégager.
9: Demain, t'as enfin un jour de congé. Je t'interdis de venir travailler.
10: Je passe un moment très précieux.
11: Arigato.
12: Marie de
13: Fontaine.
14: Qui es-tu au juste?
15: Une metteur en scène qui met la philo en pratique?
16: Soshite shinizokonai no gan kanja.
17: Anno shizai koto itta.
18: Le milieu du soin souffre d'un manque chronique de personnel. On a du mal à garder et à recruter nos employés.
19: Devenir professionnel, c'est savoir déceler cette force quasi imperceptible.
0: Soudain toutes vos salles à partir de ce mercredi 12 août. Moi, je dirais juste un beau portrait de femme, de cette femme qui travaille dans directrice d'un EHPAD, métier très compliqué.
1: Double beau portrait de femme.
0: Oui, alors pour commencer avec le portrait de l'européenne Virginie Efira sur son métier, sur ses relations avec ses collègues, ses relations avec les patients. Ça marche très bien, on voit qu'elle est investie et qu'elle cherche des solutions pour trouver la dignité. Et cette rencontre avec cette metteuse en scène japonaise, malade, et un échange culturel aussi, puisque au Japon c'est une autre approche aussi de la vieillesse qui existe. Et j'aime bien cette rencontre entre ces deux femmes fortes et qui vont apprendre l'une de l'autre. Oui, un gros oui pour ce film.
1: Mais c'est ça, c'est l'investissement personnel des équipes de soins jusqu'à leur propre perte de santé. Parce qu'à un moment, il y a la scène, t'as le droit à un jour de repos. Tu ne viens pas bosser, parce qu'il y a un nombre de personnels de soins qui justement prennent sur leur temps de repos pour continuer parce que ça manque de personnel. Et donc c'est un bon descriptif, on va dire malheureusement, de la destruction du système de santé français. Oui, ça manque de moyens, ça manque de personnel, donc il n'y a pas beaucoup de monde qui a envie de s'investir, et ça se tient sur quelques personnes qui sont ultra investies jusqu'à en craquer pour leur propre santé.
0: Voilà, et donc il y a ce côté aussi avec cette personne japonaise qui est intéressant.
1: Ouais, qui apporte cette autre philosophie.
0: Voilà. Oui, donc pour ce film, et je vous propose maintenant une comédie dramatique, Un grand raccourci. Ah, ça, je sais pas si ça va être pratique. De Armand Fouex et Clément Devilliers, avec Jules Poirier, Louise Lebec, François Lebris, Sarah Monpetit et Anja Verderosa. Le petit résumé, je t'écoute.
2: quand le restaurant familial menace de fermer, deux cousins bretons relâchent des rats pour s'improviser des ratiseurs. Le même été, deux jeunes femmes trafiquent le concours de beauté local pour promouvoir leurs bijoux. Embarquées dans leur stratagème chaotique, ces quatre débrouillards en quête d'avenir finissent par se percuter.
0: Boum ! Eh bien, on écoute la bande-annonce.
11: Tu regardes au loin l'horizon. En fait, faut qu'on sente que t'as vraiment un lourd secret. T'as un énorme secret ?
12: Non.
11: Mais me le dis pas !
12: Je m'appelle Louise, j'ai 23 ans, je suis conseillère funéraire et je participe au concours de Miss pour...
11: Pourquoi ?
12: Pour... je sais pas pourquoi.
20: T'es mon cousin, c'est fou, t'as pas un mois d'encouragement. Tu sais combien ça peut gagner un dératiseur ?
21: Oh !
20: Mais regarde pas comme ça, c'est l'idée du siècle. Si ça marche bien, bientôt on pourra retaper le resto.
21: T'en faut combien ? Oh, ça fera 412,50€ s'il vous plaît.
20: Sur toutes les filles qui sont là-bas, y'en a aucune que tu trouves moche.
12: Non, moi je juge pas.
20: Et toi ?
11: Ouais, y'en a des moches, ouais.
12: Qui ?
11: Franchement, Lisa, Maïlis, Jade. Je comprends pas, c'est pas bien mettre 69.
22: Bah non, t'as pas le droit, faut faire minimum 1m70. C'est pour ça que j'ai été recalée l'année dernière.
23: Personne suivante, s'il vous plaît.
21: Non, t'as pas fait ça.
22: C'est ta faute.
21: De quoi c'est ma faute ?
11: C'est sûr, c'est Candice.
22: Il s'est passé quoi avec l'autre meuf ?
24: Je viens de croiser mon pote du comité du Finistère, et alors entre nous, il est très jaloux.
25: Et au fait, t'as pas
26: Vous êtes trop belle.
27: Tu fais 4 ans de la retraite, tu es fatiguée.
24: Elles sont belles de l'intérieur, c'est leur personnalité, c'est leur créativité.
26: Tu fais pas un 70, toi ?
12: Tu penses qu'elle peut tricher ?
11: Ouais, qu'elle essaye, on rigolera bien quand elle va boiter sur scène.
0: Un grand raccourci, c'est dans toutes vos salles à partir de ce mercredi 12 août. Bon, deux histoires qui effectivement vont se rencontrer. Cette jeune fille qui prépare un concours de beauté, mais apparemment avec une arnaque derrière. Mmh. Ces deux garçons qui veulent être des ratiseurs, mais justement c'est plus pratique si on met des rats.
1: Bah oui, s'il y en a, ça fait marcher le commerce.
0: Voilà.
1: Tu crées le marché.
0: J'ai pas trop accroché au ton de ce film, un peu lent, je trouve par moment. Et ouais, je suis pas convaincu par les personnages. Voilà. Bon, c'est pas pour moi.
1: Moi, c'est on voit un peu. Un petit niveau, comment essayer de s'en sortir par des systèmes D, des petites arnaques, des magouilles. C'est pas honnête, mais en même temps, quand on se retrouve en difficulté, on essaye de trouver un peu tous les petits moyens qu'on a autour de soi. Comme je disais, on crée son marché. Comme tu dis, s'il n'y a pas de rail, il n'y a pas besoin de dératiseur. Donc, dans un resto, allez hop, dans une exploitation agricole, allez hop, et comme ça, on va nous appeler, on va se faire du pognon. C'est pas honnête, mais j'ai trouvé quand même que les jeunes acteurs que je ne connais pas sont investis dans leur rôle.
0: Alors effectivement, c'est assez frais au niveau du jeu d'acteur, peut-être un peu trop frais par moment. Je trouve pas que ça se joue toujours très juste, mais bon, voilà. Pour moi, c'est sans plus.
1: Ça se laisse regarder.
0: D'accord, voilà, chacun son avis. En tout cas, merci Yves.
1: Salut Patoche, au revoir tout le monde.
0: Salut.

Bienvenue dans ton émission La Patate Chaude. Une recette, acra de morue, une chanson, un j'ai oublié de vous dire que. Tu te mets à l'aise, tu as environ 8 à 10 minutes pour cette patate chaude. Chauffe, coup de feu, chauffe. Pour 4 personnes, il te faut 800 g de filet de morue, 1 litre d'eau, 2 oignons, un bouquet garni, 150 g de farine, 2 œufs, 1 quart de litre de lait, une gousse d'ail, 2 branches de persil, un petit piment oiseau, huile de friture, 4 citrons verts, sel, poivre en grains. Mets les filets de morue dans une passoire, pose celle-ci dans une bassine que tu places à son tour dans l'évier, sous un filet d'eau courante. Laisse dessaler pendant 12 heures en retournant les filets de temps en temps. Au bout de ce temps, mets dans une casserole les filets de morue avec 1 litre d'eau, un oignon coupé en quartier, le bouquet garni, sel, poivre en grains, porte à frémissement pendant 10 minutes.

Donne-les en boulettes. Plonge-les dans un bain de friture bouillant, mais non fumant, 170 degrés, par petites quantités à la fois, jusqu'à ce qu'elles remontent à la surface. Retourne-les alors à l'aide d'une écumoire et laisse-les encore dorer 1 à 2 minutes. Égoutte-les sur du papier absorbant. Dispose-les sur un plat de service et serre-les bien chaudes avec des citrons verts coupés en deux. Et pour le vin, un muscadet de Sèvres et Maine. Les acras sont prêts. Déguste-les sur un fado tropical. En avant la musique!

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1: On vient d'entendre Fado Tropical, interprété par le Brésilien Chico Buarque. On parle le portugais au Brésil, et la langue va bien avec la musique. C'est en 1493 que le bon pape Alexandre VI Borgia accorde aux Portugais les territoires situés à 100 lieues à l'ouest du Cap-Vert. Et le 7 juin 1494,

0: les Espagnols signent avec leurs voisins le traité de Tordesillas qui partage le Nouveau Monde. En 1992, un autre pape, Jean-Paul II, avait officiellement parlé d'erreurs commises dans le processus d'évangélisation des peuples indigènes des Amériques. Un autre pape, le successeur de Jean-Paul II, a non seulement choqué les populations indiennes par ses propos en mai 2007, mais il a également stupéfié de nombreux prêtres officiant aux côtés de ces populations, a jugé Sandro Tuxa, qui dirige un mouvement de tribus du nord-est du pays. « Nous condamnons les propos du pape », a dit Tuxa. « Dire que la décimation culturelle de notre peuple constitue un acte de purification est choquant et franchement effrayant. Ça jette un froid sur les acras de morue. » La morue, Gadus morua, ou cabillaud quand elle est fraîche, a été pêchée pendant 5 siècles. Une femelle pond jusqu'à 9 millions d'œufs. Oui, 9 millions d'œufs, tu as bien entendu. Des scientifiques ont longtemps pensé que la morue ne pouvait être menacée, quelle que soit l'intensité de la pêche. Depuis les années 70, il y a des quotas. Tu écoutes la patate chaude et j'ai oublié de vous dire que...
1: Bonjour, alors je vends mon studio de 12 mètres carrés, très ensoleillé, il y a une petite terrasse, c'est très calme. Les transports en commun sont pas très loin, je suis à 2,5 km du centre-ville du Mans. Chauffage au fioul, tout confort. Hein. Alors si ça vous intéresse, laissez-moi vos coordonnées sur le répondeur. Oh non, achetez-le, je vous en supplie, c'est très calme, je le jure.
0: C'était Pierre Auken qui veut vendre son studio, alors que c'est le moment d'acheter et pas de vendre. La patate chaude, c'est fini. Régale-toi avec cette recette. Invite tes amis. Bon voyage, bonne fortune. La patate chaude, c'est basta et puis c'est tout.

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1: Le comité des fêtes de Villennes-sous-Lucet vous propose une soirée fouée à Villennes-sous-Lucet le samedi 15 août à partir de 19h30 à l'aire du Bon Roman. Fouée à volonté de l'entrée au dessert, l'animation est assurée par Bercé Événements. Plus de renseignements et réservations en ligne sur Hello Asso, comité des fêtes de Villennes-sous-Lucet. L'établissement français du sang organise une collecte de sang à Parigné-l'Évêque le mercredi 19 août de 15h à 19h au foyer loisirs. Chaque don peut sauver des vies. Si vous le pouvez, prenez un peu de votre temps pour participer à cet élan de solidarité. Le comité des fêtes de la commune de Saint-Rigomère-des-Bois organise un vide-grenier dans le centre-bourg le dimanche 23 août. 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
2: Prix d'un appel local gratuit depuis une box.
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Mesdemoiselles, mesdames, messieurs, bienvenue sur Ornithorynque à 90.2 de la bande à modulation de fréquence de votre poste à transistor ainsi qu'en DAB+, canal 7B sur Bouloire, la Sarthe, enceinte connectée et sur www.ornithorynque.net où vous retrouvez les podcasts pour réécouter vos chroniques et émissions préférées dans De la cave au grenier. 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Et pour info, le 9 août, c'est la Saint-Amour. Mais l'amour, fêtons-le tous les jours en réalité. C'est un peu comme le 14 février. N'attendez pas la Saint-Valentin pour déclamer votre flamme. Et tiens, puisque je parle de date et de fête, le 11 août, c'est la Sainte-Claire. Alors, je vais paraphraser Françoise Hardy avec un message personnel. Bonne fête à ma grande sœur. Et je parlais de fêter l'amour tous les jours. Voici justement un hommage au meilleur de la musique diffusé durant De la cave au grenier.

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amour, amour. C'est clair comme message, non? Par contre, désolé, mais mes à peu près et jeux de mots ne prennent jamais de congé, même en été. Néanmoins, je vais reposer ma voix pour vous faire profiter d'un max de musique diffusée durant De la cave au grenier.

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0: crois.
1: Alors, mon amour pour la musique est inconditionnel et je vous partage un maximum de diversité tout en attendant vos retours et découvertes de l'été durant festivals et fêtes de village. 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Bon.

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1: Salut à toutes et à tous, il est l'heure du jazz, il est l'heure de tous les jazz en direct à la radio, où vous voulez, quand vous voulez, sur toutes les plateformes de podcast avec Jazz 70, Stellar Media et Canal 30. Nous sommes en mode best-of cette semaine, le meilleur de nos playlists remixées. Très bonne écoute.
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1: Et donc, première session de ce best-of avec un all-star réuni par le producteur de Michael Jackson, chef d'orchestre, trompettiste, Quincy Jones, il y a Stevie Wonder, il y a Ray Charles, il y a Bono, et ce titre évidemment culte, Let the Good Time Roll. On va écouter encore un autre duo, Liz Wright, la chanteuse, avec la bassiste Michelle Andeocello et la harpiste Brandy Younger. Ça s'appelle Your Love. La chanteuse Dara Tucker dans sa version de Nature Boy, et tout de suite père et fils, les deux Dutronc, Thomas et Jacques, pour le petit jardin dans Jazzomania.

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1: Nous partons à la Nouvelle-Orléans dans ce Best of Jazzomania avec le chanteur et pianiste crooner Harry Connick Jr. et ce titre Look Who I Found. Et puis nous partons aussi en Arménie où il y a un grand orchestre, le State Jazz Orchestra of Armenia. Et nous allons écouter ce titre Toccata. Enfin, voici la diva Diana Krall dans sa version de Besame Mucho et de ce Best of Jazzomania.

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1: 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Votre Jazzomania est en mode best-of cette semaine, le meilleur de nos playlists remixées. Dans cette sélection, évidemment, nous retrouvons l'immense chanteur Lou Rawls, un chanteur extrêmement soul, extrêmement blues, qu'il a enregistré en 1966, cet album Lou Rawls 66. C'est dans des conditions club et nous écouterons ce titre Stormy Monday. Une chanteuse aussi dans votre playlist, chanteuse qui est en tournée très souvent en France et en Europe, c'est la chanteuse Stacey Kent et nous écouterons ce titre Ces petits riens. Stacey Kent adore la France, elle a séjourné pendant quelques temps à Paris et elle parle un français parfait. Un saxophoniste de la Floride, de la côte ouest, Richie Cole, des sons New York Afternoon, et tout de suite un pianiste français mais qui a beaucoup séjourné aux États-Unis, un pianiste prolifique qui sort très régulièrement des albums et des nouveaux projets. Il s'agit de Cédric Henriot et nous écoutons A Luminous World.

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2: Votre Jazzomania est en mode best-of cette semaine, le meilleur de nos playlists remixées, et nous rentrons dans le dernier quart d'heure de cette émission avec un acteur très connu qui est également pianiste, fan de jazz, Jeff Goldblum. Il rend hommage au pianiste légendaire de la période bebop, Bud Powell, et de ce magnifique titre, Bouncing with Bud. Et puis tout de suite, un autre pianiste légendaire de l'histoire du jazz, qui est souvent et encore, et tant mieux, en tournée, c'est le grand Herbie Hancock, et c'est tout de suite Guadalupe Island dans Jazzomania.

Eh bien, il est l'heure de se quitter. Merci de votre écoute, merci de votre fidélité. Nous nous retrouvons la semaine prochaine avec Jazz 70, Stellar Media, Canal 30 et bien sûr votre radio préférée, où vous voulez, quand vous voulez, sur toutes les plateformes de podcast 24 heures sur 24. Pour se dire au revoir, cette chanteuse qui est née en Islande, à Reykjavik, qui s'est ensuite installée à Stockholm, en Suède. Elle s'appelle Anna Greta et ce titre iconique de Chet Baker, It Could Happen.

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Les nouveautés, c'est ta volonté. Voici Léo Léonard, Au revoir mon amour.

0: Monsieur Barry White.
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5: Paris, j'habite dans un quartier qu'on appelle Chinatown. En face de chez moi, il y a des grandes tours de 32 étages que j'ai eu l'occasion de regarder des nuits entières pendant longtemps. Ça donne des idées bizarres, ça donne envie de rêver et ça donne surtout envie d'écrire des chansons des fois.

0: pensez aussi à l'or des thoraques. 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